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2: Il est 3 heures.

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1: Eddy Piron, bonjour.
2: Vous savez que l'intelligence artificielle est bien peu aidée l'économie sociale et solidaire. Vous aurez l'occasion de découvrir tout ça à l'occasion d'une séance sympathique sous forme de café. Ça se passera le 30 juin prochain de 9h à 13h sur le site de Monceau-Fontaine, situé rue de Monceau-Fontaine à Monceau. Il faut pas réserver, hein, et l'entrée est tout à fait gratuite. Allez, un rendez-vous gratuit si vous aimez la fantasy. Il y aura une convention fantasy et jeux de rôle le 23 mai au 38 Carrefour Culturel. C'est un endroit bien connu de Genappe. Il est situé rue de Bruxelles numéro 38. C'est un événement tout à fait gratuit à partir de 18 ans. Alors, un groupe de jeunes vous invite à plonger au cœur d'un univers médiéval fantastique lors d'une rencontre dédiée aux jeux de rôle et à l'héroïque fantasy qui se déroulera donc au 38. Vous voulez plus d'infos, eh bien vous n'hésitez pas à téléphoner au 067 77 16 27, 067 77 16 27, c'est le 23 mai à partir de 9h et c'est gratuit. Le 1815 Museum propose les 30 et 31 mai des reconstitutions historiques. C'est l'occasion de plonger au cœur de l'histoire lors de ces iconiques journées de reconstitutions historiques entre immersion, rencontre, animation et bataille. Préparez-vous à vivre un week-end hors du temps. Si vous aimez ça, eh bien rendez-vous les 30 et 31 mai au 1815 Museum, rue Pompirot, numéro 13 à Ligny. Pour plus d'infos, 071 81 83 13. Allez, on va au spot SPO2T. C'est un lieu culturel situé à l'avenue des Combattants à Otigny. Et justement, le 31 mai, à partir de 15h, il y aura un spectacle pour les enfants. Il s'intitule Babys. Ce sera l'occasion pour les enfants de plonger dans l'univers des profondeurs marines avec une danseuse. Et des objets, tout ce qu'il y a de plus simple. Mais grâce à cela, elle fait découvrir les abysses. Vous voulez réserver, c'est pour les enfants de 2 à 5 ans. Hein. Vous allez sur le site spot.be. Je vous rappelle que Spot s'écrit avec 2T, spo2t.be. Il est situé avenue des Combattants à Otigny. Pour toute réservation, c'est préférable, 010 43 57 10, 010 43 57 10, et c'est le 31 mai. Amusez-vous à l'écoute de votre radio préférée. Bonne journée.
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6: il est 4h.
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8: Bonjour à tous, en ce mercredi 13 mai, nous fêtons les Rolandes ainsi que les Servais. Le proverbe « La paix entre ennemis est de courte durée ». Les anniversaires nous arrivent avec Nancy de l'Aube qui fête ses 53 ans, Benjamin de Châtelet fête ses 45 ans, Charles de Forchy ses 63 ans, Rita de Marchienne ses 52 ans et Marguerite de Courcelles ses 77 ans.
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10: Bonjour à tous, Bélier, la Lune rejoint Neptune dans votre signe. Votre intuition est puissante, alors écoutez-la, elle vous mène dans de bonnes directions. Taureau, difficile de rester les pieds sur terre aujourd'hui. Votre imagination s'emballe, portée par une créativité inspirante. Gémeaux, une déception est possible, hein, mais elle vous ouvre les yeux en même temps. Vous réagissez avec fermeté et reprenez le dessus. Cancer, faire au travail votre ressenti fait la différence. La Lune et Neptune affinent votre vision et facilitent une décision importante. Lion, le flou ambiant vous déstabilise un peu. Prenez du recul, la situation va très rapidement se clarifier. Vierge, une situation financière ou administrative évolue enfin. Vous tournez une page et avancez plus sereinement dans ces domaines. Balance, un malentendu peut troubler votre relation. Restez posé et lucide pour éviter toute confusion inutile. Scorpion, il est temps de passer à l'action. Vous ajustez votre stratégie avec réalisme et efficacité. Le succès est garanti. Sagittaire, en couple, un échange nécessaire permet d'y voir plus clair. Le dialogue ouvre la voie à plus d'harmonie. Capricorne, en famille, misez sur la franchise. Des mots simples et clairs suffisent à apaiser les tensions. Verseau, ne restez pas seul dans votre coin. Les autres sont une vraie chance aujourd'hui. Osez collaborer. Poisson, restez lucide sur vos finances. Une gestion raisonnable vous permet de garder durablement l'équilibre. Je vous souhaite une excellente journée. À bientôt.

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2: Eddy Perron, bonjour, c'est l'heure de s'informer sur Radio Bonheur. Un atelier à ne pas manquer au centre culturel de Douache, animé par Stéphanie Mesquen, un atelier d'enluminure. C'est dans le cadre du projet Le Livre, une porte ouverte vers l'art. On vous invite à participer à cet atelier. C'est l'occasion de découvrir des techniques ancestrales utilisées pour décorer les manuscrits et laisser libre cours à votre imagination. Vous voulez vous inscrire ? Vous n'hésitez pas à téléphoner au 082 214 738, 082 214 738. Et cet atelier est organisé le 19 mai au Centre culturel de Douache. Le marché des bouquinistes, c'est le 24 mai à l'Athénée Royal Marguerite Berwoods de Mons. Les amateurs de bouquins y trouveront tout un tas de livres de tout type, du livre de poche, de seconde main aux ouvrages spécialisés, voire les incunables. Alors c'est le dimanche 24 mai de 9h à 17h à l'Athénée Royal Marguerite Berwoods à Mons. Les 13 et 14 juin, on découvre du patrimoine et du théâtre. Le temps d'un week-end, la Villa Teresa devient une véritable scène à ciel ouvert et invite petits et grands à vivre le patrimoine autrement. Entre charme du lieu et magie du théâtre, le patrimoine se met en spectacle pour deux jours de rire, d'émotion et d'imaginaire. Il y aura notamment un spectacle proposé par la compagnie du Tarmac, basé sur les personnages Ernest et Célestine. Et puis il y aura aussi un spectacle dédié au comte. Ce sera donc à la Villa Teresa, rue Henri Leroy numéro 13 à Soigny. Évidemment, il faut réserver sa place. 067 34 73 76 067 34 73 76. Allez, on part à la chasse. Rassurez-vous tout de suite, c'est du théâtre. Les 16 et 17 mai à l'espace Beaubois, rue de Tubize à Braine-le-Château. Eh bien, ce sera la pièce Chasse en enfer de Charlie Stas. L'histoire, c'est celle de Robert et Félix, qui sont deux chasseurs qui viennent pratiquer leur sport favori dans les Ardennes. À cette fin, ils ont loué une chambre d'hôte au Clos des Serres, une vieille ferme partiellement aménagée. Les deux compères ne se doutent pas du sort funeste qui les attend et des personnes qu'ils vont rencontrer. C'est donc à découvrir les 16 et 17 mai à l'espace Beaubois, rue de Tubize, à Braine-le-Château. Je vous souhaite de bons moments sur Radio Bonheur.
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5: il est 5h.
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1: Bonjour à tous, en ce mercredi 13 mai, nous fêtons les Rolandes ainsi que les Servais. Le proverbe « La paix entre ennemis est de courte durée ». Les anniversaires nous arrivent avec Nancy de l'Aube qui fête ses 53 ans, Benjamin de Châtelet fête ses 45 ans, Charles de Forchy ses 63 ans, Rita de Marchiennes ses 52 ans et Marguerite de Courcelles ses 77 ans.
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3: Bonjour à tous, Bélier, la Lune rejoint Neptune dans votre signe. Votre intuition est puissante, alors écoutez-la, elle vous mène dans de bonnes directions. Taureau, difficile de rester les pieds sur terre aujourd'hui. Votre imagination s'emballe, portée par une créativité inspirante. Gémeaux, une déception est possible, hein, mais elle vous ouvre les yeux en même temps. Vous réagissez avec fermeté et reprenez le dessus. Cancer, au travail, votre ressenti fait la différence. La Lune et Neptune affinent votre vision et facilitent une décision importante. Lion, le flou ambiant vous déstabilise un peu. Prenez du recul, la situation va très rapidement se clarifier. Vierge, une situation financière ou administrative évolue enfin. Vous tournez une page et avancez plus sereinement dans ces domaines. Balance, un malentendu peut troubler votre relation. Restez posé et lucide pour éviter toute confusion inutile. Scorpion, il est temps de passer à l'action. Vous ajustez votre stratégie avec réalisme et efficacité. Le succès est garanti. Sagittaire, en couple, un échange nécessaire permet d'y voir plus clair. Le dialogue ouvre la voie à plus d'harmonie. Capricorne, en famille, misez sur la franchise. Des mots simples et clairs suffisent à apaiser les tensions. Verseau, ne restez pas seul dans votre coin. Les autres sont une vraie chance aujourd'hui. Osez collaborer. Poisson, restez lucide sur vos finances. Une gestion raisonnable vous permet de garder durablement l'équilibre. Je vous souhaite une excellente journée. À bientôt.
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1: Élie Piron, bonjour, c'est l'heure de s'informer sur Radio Bonheur. Allez, on va à Sanzay, c'est tout près de Serrefontaine, avec le festival Nouistock Festival. C'est la 5e édition de ce festival qui se déroule du 14 au 17 mai. Pas moins de 15 groupes d'artistes seront présents. Il y aura de la pop rock et de la chanson française. C'est un festival à ne pas manquer. C'est donc à Sanzay, Trieux du Loup, au numéro 79, à Sanzay. Pas de réservation, c'est gratuit et c'est du 14 au 17 mai. S'il y a bien une institution qui est particulièrement dynamique en Brabant-Wallon, c'est l'abbaye de Villers-la-Ville qui propose sa 23e promenade gourmande. Une promenade gourmande à travers les campagnes, les bois, les sentiers, des lieux typiques du village de Villers-la-Ville. Le parcours est particulièrement reposant, il fait 10 km et il y a évidemment des haltes pour manger puisqu'il s'agit d'une balade gourmande. Évidemment, il faut réserver, vous n'hésitez pas à téléphoner au 04 495-53-77-08 0495-53-77-08 et ça se passe le 24 mai. L'Intramuros est une association de Nivelles située rue de Namur et chaque mois, les équipes populaires et l'Intramuros vous invitent à une soirée pas comme les autres. Ça joue, ça discute, au programme des jeux de société, des rencontres et des discussions autour d'un thème différent à chaque édition. Ça se passe régulièrement, au moins une fois par mois. Je vous rappelle que l'Intramuros se trouve rue de Namur à Nivelles. Vous voulez participer à cette soirée, eh bien sachez que c'est le 27 mai. Nous sommes avec Laurence Grégoire, la directrice de l'atelier 642 situé à Marcinelle, à la rue des Lessiennes, et elle propose ce qu'on appelle des séances de flamenco, plus exactement des tables à hôtes de flamenco, finalement dans une petite salle. C'est très intimiste ces spectacles.
2: Oui, c'est très intimiste. Alors le principe, c'est qu'on soit dans un espace effectivement restreint où le public est très très proche des protagonistes, très très proche des artistes, et comme c'est une danse qui vibre énormément, mais en fait on a vraiment le plancher qui tremble de par leurs prestations, et il y a cette proximité qui fait qu'on a vraiment aussi la connexion avec l'intensité de leur regard, avec la sueur, avec l'intensité du mouvement, et donc c'est particulièrement impressionnant. Alors oui, on est dans un petit lieu, mais on est quand même une petite centaine autour de et voilà, un peu serré, il y a un petit bar, c'est très cosy, c'est très c'est parfois même un côté kitsch un peu dans la décoration, mais ça fait tout le charme du lieu, avec toutes ces petits éclairages, ces petites loupiottes. Et
1: puis vous avez des artistes étrangers qui viennent volontiers se perdre à la rue des Lessiennes à Marcinelle.
2: Effectivement, donc c'est une chance, mais un petit miracle, mais rien, un petit miracle n'arrive jamais seul, dit-on, et donc avec l'énergie que nous déployons, bien voilà, on parvient à mettre ces concerts en place, et les artistes reviennent vraiment volontiers, ou on en découvre d'autres, ou alors ils décident de travailler avec un autre ensemble, et donc moi je découvre encore un tas d'artistes que je n'ai jamais vu, mais qui sont enchantés de passer par ici et qui d'ailleurs font souvent la fin de nuit ou la fin de soirée tardivement pour nous accompagner.
1: Ils découvrent cette spécialité typiquement carole. Vous voulez davantage de renseignements parce qu'il y a des cours aussi, hein, plein de trucs. Hein. Vous allez sur le site atelier642.com, atelier642.com. Je vous souhaite une bonne journée.
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5: Il est 6 heures.

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1: Bonjour à tous, en ce mercredi 13 mai, nous fêtons les Rolandes ainsi que les Servais. Le proverbe « La paix entre ennemis est de courte durée ». Les anniversaires nous arrivent avec Nancy de l'Aube qui fête ses 53 ans, Benjamin de Châtelet fête ses 45 ans, Charles de Forchy ses 63 ans, Rita de Marchiennes ses 52 ans et Marguerite de Courcelles ses 77 ans.
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3: Bonjour à tous, Bélier, la Lune rejoint Neptune dans votre signe. Votre intuition est puissante, alors écoutez-la, elle vous mène dans de bonnes directions. Taureau, difficile de rester les pieds sur terre aujourd'hui. Votre imagination s'emballe, portée par une créativité inspirante. Gémeaux, une déception est possible, hein, mais elle vous ouvre les yeux en même temps. Vous réagissez avec fermeté et reprenez le dessus. Cancer, au travail, votre ressenti fait la différence. La Lune et Neptune affinent votre vision et facilitent une décision importante. Lion, le flou ambiant vous déstabilise un peu. Prenez du recul, la situation va très rapidement se clarifier. Vierge, une situation financière ou administrative évolue enfin. Vous tournez une page et avancez plus sereinement dans ces domaines. Balance, un malentendu peut troubler votre relation. Restez posé et lucide pour éviter toute confusion inutile. Scorpion, il est temps de passer à l'action. Vous ajustez votre stratégie avec réalisme et efficacité. Le succès est garanti. Sagittaire, en couple, un échange nécessaire permet d'y voir plus clair. Le dialogue ouvre la voie à plus d'harmonie. Capricorne, en famille, misez sur la franchise. Des mots simples et clairs suffisent à apaiser les tensions. Verseau, ne restez pas seul dans votre coin. Les autres sont une vraie chance aujourd'hui. Osez collaborer. Poisson, restez lucide sur vos finances. Une gestion raisonnable vous permet de garder durablement l'équilibre. Je vous souhaite une excellente journée. À bientôt.
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1: Édith Piron, bonjour, bienvenue sur Radio Bonheur. C'est un beau roman, c'est une belge histoire, c'est le Salon de la littérature belge qui est organisé à Mons les 6 et 7 juin, c'est la première fois que ça se passe, c'est au Palais des Congrès de Mons. On va donc célébrer la richesse et la diversité de la création littéraire en Belgique, un salon 100% belge qui réunira des auteurs, des éditeurs, des librairies, des illustrateurs et des passionnés de mots. Ça se passe au Palais des Congrès, avenue Mélina Mercouri à Mons. Vous voulez plus d'infos? Vous n'hésitez pas à aller sur le site monslivre.be, monslivre.be. Visite Jean Blou vous invite à sa toute nouvelle balade gourmande 2026. C'est le 17 mai. Vous partez pour une superbe balade de 8 km au cœur des campagnes jean-bloutoises et du Brabant wallon. Un parcours nature accessible, rythmé par 5 haltes gourmandes. Il y aura de bonnes choses à manger. Vous voulez davantage de renseignements? Eh bien, vous allez sur le site visitejeanblou.be. C'est le 17 mai. Rendez-vous rue de Corsal à Chastres. Pas besoin de réservation, mais si vous voulez plus d'infos pour la situation de l'endroit, vous appelez au 081 62 69 60. 081 62 69 60. Allez, n'hésitez pas à aller voir le château de Boussu, c'est dans la région de Mons, c'est le 20 mai à partir de 14h. Vous partez à la découverte du château de Boussu avec Philippe, qui est un guide tout à fait passionné. Le château de Boussu est un site emblématique du patrimoine wallon. Son parc est très beau, il est romantique, à l'anglaise. La balade se prolonge par la visite de l'exposition « L'épopée du charbon en Europe et au Borinage ». Une exposition qui retrace l'histoire minière à travers photographies, objets et œuvres d'art. Vous voulez éventuellement réserver votre place, vous appelez au 065 613 902, 065 613 902. Je vous rappelle, c'est le 20 mai à partir de 14h. Des journées portes ouvertes chez les pompiers, c'est les 30 et 31 mai sur la zone Val-de-Sambre située rue de la Vacherie à Sambreville. Il y aura de tout, hein, de nombreux stands, des démonstrations, des extinctions de feux de gaz et de friteuses. On pourra aussi assister à des désincarcérations. Il y aura un bac de plongée, un stand de plongeurs et évidemment on pourra se restaurer et causer avec les pompiers de la zone Val-de-Sambre. C'est les 30 et 31 mai et c'est gratuit. Édith Piron, je vous souhaite une bonne journée sur Radio Bonheur.
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5: Il est 7h.

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1: Bonjour à tous, en ce mercredi 13 mai, nous fêtons les Rolandes ainsi que les Servais. Le proverbe « La paix entre ennemis est de courte durée ». Les anniversaires nous arrivent avec Nancy de l'Aube qui fête ses 53 ans, Benjamin de Châtelet fête ses 45 ans, Charles de Forchy ses 63 ans, Rita de Marchienne ses 52 ans et Marguerite de Courcelles ses 77 ans.
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3: Bonjour à tous, Bélier, la Lune rejoint Neptune dans votre signe. Votre intuition est puissante, alors écoutez-la, elle vous mène dans de bonnes directions. Taureau, difficile de rester les pieds sur terre aujourd'hui. Votre imagination s'emballe, portée par une créativité inspirante. Gémeaux, une déception est possible, hein, mais elle vous ouvre les yeux en même temps. Vous réagissez avec fermeté et reprenez le dessus. Cancer, au travail, votre ressenti fait la différence. La Lune et Neptune affinent votre vision et facilitent une décision importante. Lion, le flou ambiant vous déstabilise un peu. Prenez du recul. La situation va très rapidement se clarifier. Vierge, une situation financière ou administrative évolue enfin. Vous tournez une page et avancez plus sereinement dans ces domaines. Balance, un malentendu peut troubler votre relation. Restez posé et lucide pour éviter toute confusion inutile. Scorpion, il est temps de passer à l'action. Vous ajustez votre stratégie avec réalisme et efficacité. Le succès est garanti. Sagittaire, en couple, un échange nécessaire permet d'y voir plus clair. Le dialogue ouvre la voie à plus d'harmonie. Capricorne, en famille, misez sur la franchise. Des mots simples et clairs suffisent à apaiser les tensions. Verseau, ne restez pas seul dans votre coin. Les autres sont une vraie chance aujourd'hui. Osez collaborer. Poisson, restez lucide sur vos finances. Une gestion raisonnable vous permet de garder durablement l'équilibre. Je vous souhaite une excellente journée. À bientôt.
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1: Édith Piron, bonjour. L'info de votre région, c'est sur Radio Bonheur. Le Carolo Tattoo Fest, ce sera les 30 et 31 mai au Grand Palais de Charleroi. Si vous êtes intéressé par le tatouage, si vous voulez vous faire tatouer, eh bien, soyez là au mois de mai. Venez à la rencontre de 120 à 150 artistes tatoueurs et d'une centaine d'artisans incroyables. Au total, ce n'est pas moins de 250 stands sur une superficie de 6500 m² que vous pourrez venir visiter et admirer. Et bien évidemment, vous faire piquer. Alors, si vous aimez le tatouage, vous faire tatouer, eh bien, n'hésitez pas à vous rendre les 30 et 31 mai au Grand Palais à Charleroi, situé rue de l'Ancre. Allez, on file dans la région de Chimay, plus particulièrement au village de Bellièvre, avec le dimanche 7 juin, une marche adepte au profit de l'ASBL La Clairière, une ASBL qui s'occupe de sans-abrisme. Il y aura des parcours de 5, 10, 15 et 20 kilomètres. L'adresse, eh bien, c'est l'église de Bellièvre, rue principale à Bellièvre. Il y aura possibilité de se restaurer. Hein. Vous voulez davantage de renseignements, vous appelez au 0472 03 13 40 0472 03 13 40, et c'est le 7 juin. Bagnoles, que voilà un concept tout à fait intéressant. C'est le jeudi 28 mai de 16h à 18h sur le parking de l'église de Dottigny, place de la Main. Alors, le concept de l'impromptu Bagnoles est original. Des comédiens jouent des petites scènes dans des voitures pour deux spectateurs situés sur les sièges arrière. C'est la proposition de la compagnie L'Impatiente, c'est le nom de cette compagnie, qui vous propose ça avec ce spectacle écrit et mis en scène par Antoine Domingos. Autant de bagnoles que d'histoires qui ont toutes pour fil conducteur la fuite. Composée comme une série théâtrale itinérante conduisant les spectateurs d'une voiture à une autre, eh bien, ce théâtre de l'intime casse les codes pour nous emmener au cœur même de chaque histoire. Alors, préparez-vous, c'est une véritable claque. C'est le 28 mai de 16h à 18h sur le parking de l'église de Dottigny, place de la Main à Dottigny. Du vendredi 15 au dimanche 17 mai, les commerçants de Jourby sont en fête dans les différents commerces de l'entité, et Dieu sait s'il y en a beaucoup. Alors, ce sera l'occasion de les découvrir, mais il n'y a pas que ça, parce que cette année, les artistes et les artisans de l'entité ne seront pas oubliés. Ils vous donnent rendez-vous au nouveau marché des créateurs, organisé justement à l'occasion du week-end des commerçants. Ce sera le 17 mai de 10h à 17h au château d'Aigmont à Herchy. Ce sera l'occasion de découvrir des produits de qualité, et on nous annonce également une ambiance guinguette. Rendez-vous donc les 15, 16 et 17 mai à Jourbiz. Merci de nous avoir écoutés. À tout à l'heure.
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1: Bonjour à tous, en ce mercredi 13 mai, nous fêtons les Rolandes ainsi que les Servais. Le proverbe « La paix entre ennemis est de courte durée ». Les anniversaires nous arrivent avec Nancy de l'Aube qui fête ses 53 ans, Benjamin de Châtelet fête ses 45 ans, Charles de Forchy ses 63 ans, Rita de Marchienne ses 52 ans et Marguerite de Courcelles ses 77 ans.
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3: Bonjour à tous, Bélier, la Lune rejoint Neptune dans votre signe. Votre intuition est puissante, alors écoutez-la, elle vous mène dans de bonnes directions. Taureau, difficile de rester les pieds sur terre aujourd'hui. Votre imagination s'emballe, portée par une créativité inspirante. Gémeaux, une déception est possible, hein, mais elle vous ouvre les yeux en même temps. Vous réagissez avec fermeté et reprenez le dessus. Cancer, au travail, votre ressenti fait la différence. La Lune et Neptune affinent votre vision et facilitent une décision importante. Lion, le flou ambiant vous déstabilise un peu. Prenez du recul. La situation va très rapidement se clarifier. Vierge, une situation financière ou administrative évolue enfin. Vous tournez une page et avancez plus sereinement dans ces domaines. Balance, un malentendu peut troubler votre relation. Restez posé et lucide pour éviter toute confusion inutile. Scorpion, il est temps de passer à l'action. Vous ajustez votre stratégie avec réalisme et efficacité. Le succès est garanti. Sagittaire, en couple, un échange nécessaire permet d'y voir plus clair. Le dialogue ouvre la voie à plus d'harmonie. Capricorne, en famille, misez sur la franchise. Des mots simples et clairs suffisent à apaiser les tensions. Verseau, ne restez pas seul dans votre coin. Les autres sont une vraie chance aujourd'hui. Osez collaborer. Poisson, restez lucide sur vos finances. Une gestion raisonnable vous permet de garder durablement l'équilibre. Je vous souhaite une excellente journée. À bientôt.
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0: The Final Countdown, le groupe Europe pour démarrer les 8h37. Bonjour le peuple, bonjour tout le monde, j'espère que vous allez bien aujourd'hui.
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0: Sur Radio Bonheur, bien sûr. 8h37, donc je disais, merci d'être avec nous. Nous sommes aujourd'hui le mercredi 13 mai, nous fêtons les Rolandes ainsi que les Servais. Nous sommes toujours dans la semaine des Saintes Glaces et le 133e jour de l'année. En ce mercredi, nous coupons la semaine en deux avec un temps dont nous parlerons dans quelques instants. Le temps pour nous de vous dire à temps bonjour. Et voilà, on fait dans le temps aujourd'hui. Avant Saint-Servais, point d'été, après plus de gelée, c'est nous dictons de ce matin. Voilà, et puis la raison se compose de vérités qu'il faut dire et de vérités qu'il faut taire. Comte Antoine de Rivarol nous donne cette jolie citation matinale. La paix entre ennemis est de courte durée, c'est le proverbe du matin. On a fait un peu le tour. Juste vous et moi aujourd'hui avec un nouveau thème dans l'émission et un thème relativement, réel en fait, hein, très réel. C'est un thème matinal que tout le monde utilise, en tous les cas pratiquement tout le monde, surtout celui qui est café. Bien évidemment, on est bien d'accord. Bon alors, qui fait encore son café du matin à l'ancienne ? Telle belle question. Alors quand je dis à l'ancienne, beaucoup de personnes se disent « Oui mais qu'entends-tu par à l'ancienne, Phil ?» Ben, c'est pas très compliqué en fait, c'est que moi j'ai connu dans le temps où on prenait le filtre à café, on prenait la bouilloire. D'accord, là, mais je suis vraiment, vraiment, vraiment dans le temps, parce que là, aujourd'hui, on parle de bouilloire électrique, mais vraiment dans le temps. La bouilloire, c'est avec le petit sifflet au bout de la bouilloire, et cette bouilloire qui est... Comment ça, siffloter, ça y est, l'eau est chaude, et puis on passe bien évidemment son café, mais on préparait son café dans un filtre en papier, la cuillère de chicorée, vous voyez la cuillère de chicorée, le bon truc bien, pas bon, et puis le café... La bouilloire qui siffle et le plaisir effectivement d'un vrai café du matin. Alors, utilisez-vous ce monde à l'ancienne, pour certains encore, ou alors, est-ce que vous êtes vraiment passé côté moderne ? Alors quand je dis côté moderne, ça peut être du percolateur à la bouilloire électrique pour passer son café à l'ancienne, bien évidemment à toute autre machine à capsule que vous connaissez bien évidemment pratiquement tous. Vos réactions, c'est sur la page Facebook ce matin. Est-ce que vous êtes café ce matin à l'ancienne? Vous pouvez réagir dès maintenant via la page Facebook Radio Bonheur Belgique. Et puis il y a le standard de la radio au 071 qui va s'ouvrir dans quelques instants, bien sûr. 071 45 53 60 071 45 53 60. On est sur les antennes de Bonheur jusqu'à midi. On est là pour... essayez de faire en sorte d'avoir une radio qui vous ressemble. Et ce matin, eh bien, on va se préparer au café. Il est 9h20 déjà. La suite de la programmation musicale, Clo-Clo arrive pour dire de chanter dans la radio. Avec chaque jour, c'est la même chose. Je vais entendre certaines personnes siffloter, autres que la bouilloire d'ailleurs. C'est marrant que la bouilloire se mette à siffler hein, sur Clo-Clo. Et puis, il y aura Bob Sinclair et Bob Marley. Que du Bob ce matin. On aura les anniversaires, bien évidemment, avec Maria, que vous avez eu il y a 10 minutes. Le retour de l'horoscope avec Serge Lucas et pas mal de petites choses et vos réactions surtout via la page Facebook Radio Bonheur Belgique. Bonjour tout le monde et merci d'être dans cette édition de Juste vous et moi aujourd'hui mercredi pour couper la semaine en deux avant peut-être pour vous un long week-end qui s'approche à l'horizon.
2: Juste vous et moi, participez au thème de ce matin au 071 45 53 60. On va vous faire voyager. Oh no.

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2: Eddy Perron, l'heure de s'informer sur Radio Bonheur. Syner, c'est une opération absolument sympa qui se passe à Charleroi. Retenez bien les dates, c'est les 14, 15, 16 et 17 mai, c'est du cinéma en plein air, en clair. Le drive-in est de retour. Redécouvrez la magie du drive-in classique, profitez d'une expérience cinématographique unique avec un impressionnant écran LED. Le son est diffusé directement sur le système audio de votre voiture via une fréquence radio FM. Tiens, tiens. Alors, si vous voulez en savoir plus, vous n'hésitez pas à aller sur le site cinair.eu. C'est au Grand Palais, rue de l'Ancre, à Charleroi, les 14, 15, 16 et 17 mai. Allez, on file à Waterloo pour un festival de bande dessinée. C'est les 22, 23 et 24. Le Waterloo BD Festival est un rendez-vous incontournable dédié au 9e art et c'est dans le cœur de Waterloo. Pendant 3 jours, auteurs passionnés et curieux s'y retrouvent pour célébrer la bande dessinée sous toutes ses formes. Ça se passe aux Écuries, chaussée de Bruxelles à Waterloo. Vous voulez plus d'infos, vous allez sur le site waterloobd.be. waterloobd.be et je vous rappelle, c'est du 22 au 24 mai. Que ferez-vous le samedi 6 juin à 18h30? Eh bien, vous serez bien sûr à Brugelette, à l'école Saint-Louis, qui est située rue Maurice-Lelanc à Brugelette. Alors là, se déroulera une épreuve intitulée les trios de Saint-Louis. C'est 10 km ensemble, c'est 3 fois rien. C'est une course en trio sur 3 tours de 3 km 300. Un premier tour tout seul, le deuxième tour à deux et le troisième tour à trois. C'est la seule course où tu commences seul et où tu finis en équipe. C'est ce qu'on nous fait savoir sur la petite affiche. Alors, vous voulez plus d'infos? Eh bien, vous allez sur le site de l'école, vous envoyez un mail à jogging@saintlouisbrugelette.be, jogging@saintlouisbrugelette.be. Une châtelaine dans les tranchées, c'est une initiative intéressante qui est proposée par les Amis de la Nature de Bassecq. En fait, c'est une conférence autour du livre, Une châtelaine dans les tranchées, un livre que l'on doit notamment à Florence Moreau, un livre qui est publié aux éditions Racine, qui raconte l'histoire d'une femme qui, pendant la Première Guerre mondiale, s'engage en tant qu'infirmière pour soutenir les soldats et vivre les réalités de la guerre. Je vous rappelle, c'est le 22 mai à partir de 19h au foyer culturel de Belœil, rue Joseph Wauters à Quevaucamp. Il faut réserver, je vous donne le numéro de téléphone, 069 56 12 94, 069 56 12 94. Amusez-vous à l'écoute de votre radio préférée. Bonne journée.
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3: Un petit coup d'œil sur la couleur du ciel.
2: Bon allez, ce matin, quelques éclaircies seront temporairement encore possibles. Les nuages se reformeront rapidement. Il faut s'attendre à des averses parfois fortes et orageuses sur le pays. Il fera plus frais avec des maxima de 9 degrés sur le haut plateau de l'Ardenne, 14 degrés dans le centre du pays. Le vent se renforcera pour devenir modéré, voire assez fort, avec des pointes de 60 à 70 km/h. Ce soir et la nuit prochaine, les averses se feront moins nombreuses, avec davantage
8: davantage d'éclaircies. Quelques flocons pourraient même être observés sur les sommets de l'Ardenne. Les minima varieront entre 2 degrés en Haute-Ardenne, 5 à 6 degrés dans le centre du pays et 7 degrés en bord de mer, avec un vent qui redeviendra faible à modéré dans l'intérieur du pays. Demain, nous serons jeudi, jour férié. Le ciel deviendra variable avec des averses. Ces averses pourront parfois être intenses et orageuses. Dans l'après-midi, il fera plus sec avec des éclaircies. Dans l'ouest, il fera même ensoleillé. Tiens, les maxima oscilleront entre 6 degrés sur la hauteur de l'Ardenne, 12 à 13 degrés en beaucoup d'endroits. Vendredi matin, le ciel sera ensoleillé. Dans l'est du pays, beaucoup de nuages bas avec localement du brouillard. À la mer, le ciel sera assez nuageux avec risque de quelques averses. Les maxima oscilleront autour des 9 degrés au Haut-de-Fagne, 11 degrés à la mer, 12 degrés au centre du pays.

0: c'est pas le titre le plus connu de War Jones, hein, So Fine dans la radio.
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0: Yes, si vous le dites, juste vous et moi, on est ensemble jusqu'à midi, 9h06, j'espère que tout va bien chez vous. Bonjour Rolande, bonjour Servet, ce sont le prénom de ce matin, Maël, le prénom breton aujourd'hui, mercredi 13 mai, on coupe la semaine en deux, j'espère que vous allez bien. On parle non plus de glace aujourd'hui, même si on reste dans la semaine des 5 glaces, nous parlons aujourd'hui sur la page Facebook du bon café matin. Alors comment ça se passe chez vous, le petit café matinal, encore à l'ancienne, qui fait encore son café du matin à l'ancienne, c'est-à-dire le

0: boulevard qui siffle pour retrouver le plaisir d'un vrai café? Ou alors est-ce que tout simplement vous utilisez le monde moderne? Si oui, quelle est la machine que vous utilisez? Bon, allez, un petit coup d'œil sur les messages, ce sera tout à l'heure. Vous réagissez via la page Facebook Radio Bonheur Belgique et le standard de la radio. Si vous voulez intervenir, vous rappelez un moment donné de votre enfance via votre café, si ça vous dit quelque chose, si ça vous rappelle de bons moments. Hein, peut-être que vous y étiez de corvée, je ne sais pas moi, la fameuse vouloir. Qui n'a jamais pris le sifflet, par exemple, et le mettre contre ses lèvres et souffler? Faire croire à ses parents que la bouloir sifflait alors qu'il y avait 20 secondes qu'elle était sur le gaz, par exemple. Moi, je l'ai fait, hein, donc voilà. Réagissez via la page Facebook Radio Bonheur Belgique et via le standard qui s'ouvre à l'instant au 071 45 53 60.
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0: Et je vous invite à chanter ce matin sur Caroline Loeb. Et de toutes les matières, c'est la Watt qu'elle préfère. Nous sommes en 1987. Avant de retrouver Marine, un reste d'averse. Voilà, on en aura aussi chez nous d'ailleurs, des restes d'averse. Et puis on aura Louise Attaque ou encore Philippe Ballet et Phil Collins avec ce titre. Easy Lover et vos messages via la page Facebook Radio Bonheur Belgique.

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0: juste vous et moi, 9h20. Je voudrais que tu te rappelles, notre amour était éternel. 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Nous étions avec Louise Attaque dans la radio. Et nous parlons ce matin du bon café, bien évidemment, l'essence pour notre moteur du quotidien pour certains. Et puis il y en a d'autres, ils ne sont pas très café. Mais bon, justement, faites-vous encore votre café comme dans le temps, à l'ancienne, avec le filtre à café, la chicorée, le café, la bouloir qui siffle, et puis la saveur du café que nous sentons dans la maison le matin. Oui, je fourche, vous l'aurez remarqué, c'est normal. Il arrive à un âge où on fourche, bien évidemment. Ou alors, utilisez-vous le monde moderne et les machines modernes, si oui, laquelle? Petit message de Diego Gano. Salut Philippe. Alors, percolateur, cafetière italienne et Dolce Gusto, pour ne pas citer les marques. Pour certains, des frites et encore des frites. Pour moi, c'est café, dit-il. Et bien voilà. Bonjour la pile à Diego. Clara nous dit la Dolce Gusto, moi, un bon mocha ou alors un bon chocolat chaud. Bien. Merci. Rosette qui nous dit une bonne machine à café que tu connais bien, bien évidemment. Bonne émission. Merci. Colette, bonjour Philippe. J'ai le père collateur. Ça, c'est à moi, ça, normalement. C'est la manière dont vous écrivez le père collateur. Car du temps où la bouloir sifflait, le père siffleur s'en est allé. Belle émission. Pas mal. Mais oui, le père siffleur ne siffle plus maintenant. Hein. On va se taire là-dessus. Marie Momens, bonjour. Philippe, j'espère que tu vas bien. Bonjour Marie. Nous allons, cafés à la main. À l'ancienne, filtre et bouloir électrique. Dans mon jeune temps, mes parents y mettaient de la chicorée Pacha. Ah oui, la chicorée, c'est vrai, c'était la marque Pacha. Je revenais plus sur la marque tout à l'heure. Pacha. C'est depuis d'ailleurs... que nous sommes devenus Pacha, Burke. Bah alors oui, je me souviens, on buvait de la chicorée. Je ne sais plus dans quelles circonstances on buvait de la chicorée et on ne buvait pas de café. Il y a des gens qui faisaient que de la chicorée comme ça. C'est peut-être pour gagner un bal, mais je ne me souviens plus. Je me demande si ce n'était pas pour une raison ou pour une autre, une maladie, machin, une recette de grand-mère encore. Voilà, bonne journée de nous deux. Merci Marie. Bonjour à monsieur, bien évidemment. Alors, nous avons Karine qui, elle, nous dit « Moi, j'aime le café à l'ancienne avec un filtre à café, une cuillère de chicorée et bien sûr le café, on va pas donner la marque, c'est le dessert de mon compagnon. Lui, c'est le café ricoré au lit, on chauffe l'eau et une cuillère de cette potion. » Oui, c'est vrai ça. Les cafés solubles. Voilà. Bon, bonne journée malgré le temps gris. C'est vrai qu'il fait pas très beau. Merci beaucoup Karine. C'est vrai, on se souvient de la chicorée. Ah, cette bonne vieille chicorée. Mais c'est surtout l'odeur du café. Je vais même pousser un peu le bouchon loin. Qui moue encore son café? Il y avait des moulins à café dans le temps. Je sais pas, ça existe encore certainement il y a longtemps. J'ai plus vu ce genre de machine. Maintenant, on a des moulins dans les machines intégrées. Mais voilà, le moulin à café. Il y avait le moulin à manivelle aussi. On mettait le café dedans, vous tourniez. Et puis on choisissait un peu son grain. Et puis on récupérait. Ouais, ça aussi. Oh, dis donc, c'est là que je me dis quand même. Qu'est-ce qu'on est vieux. Oui, je me souviens de cette machine. Oh là là là là. Et vous, de votre côté, vous souvenez-vous de quelle machine pour moudre le café? Tiens, voilà le sujet aussi. On pourrait bien évidemment rester dans le thème du café ce matin. Allez-y, réagissez. C'est sur la page Facebook Radio Bonheur Belgique ou alors via le standard. On a José qui nous a appelé et qui nous dit « Vous savez, Philippe, moi, ma fille... aujourd'hui, à 60 ans, elle utilise toujours le filtre à café, la bouloir, le machin et tout le toutim. » Vous voyez, donc, c'est resté, hein, pour certains, c'est resté. Il y a des personnes qui ne veulent pas faire leur café autrement. Si c'est votre cas, expliquez-nous le pourquoi, du comment, vous faites votre café toujours à l'ancienne. Et si vous êtes dans le monde moderne, si vous avez quand même passé ce cap... Eh bien, dites-nous si vous voyez une différence, si vous sentez une différence. Allez-y, partagez tous ces messages via la page Facebook Radio Bonheur Belgique. 9h24, la suite de la programmation musicale. Justement, Frédéric François arrive au Dancing de mon cœur. Les anniversaires, l'horoscope avec Serge Ducas et Philippe Ballet, Phil Collins avec Easy Lover. Juste derrière, juste vous et moi, l'émission qui vous ressemble, c'est jusque midi.
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1: C'est le moment de retrouver vos anniversaires, les anniversaires de nos membres. Mais avant tout, qui est né en même temps que vous? C'est important de le savoir, peut-être. Ça vous ferait plaisir de le savoir. Nikos Aliagas fait aujourd'hui ses 57 ans. Et oui, né en 69, ce brave animateur que vous connaissez bien évidemment sur les chaînes de télévision française. Laurent Cabrol, qui se souvient de Laurent Cabrol? Il fête ses 79 ans aujourd'hui, animateur de télé également. Voilà, on a l'acteur Daniel Rousseau qui fête ses 78 ans. Ou encore Stevie Wonder, qui fête ses 76 ans aujourd'hui, né en 1950, le chanteur Stevie Wonder. Et puis on a, dans le genre animateur, toujours Christine Bravo, qui fête ses 70 ans. Vous voyez, comme quoi. Et puis il aurait eu aujourd'hui 85 ans, Richie Valens, chanteur américain décédé à 17 ans. Souvenez, hein, La Bamba, O'Donna et compagnie. Et lui, il aurait eu aujourd'hui, eh bien, 43 ans. Si je ne me trompe pas, c'est Grégory Le Marchal. C'est là qu'on se dit que les années passent vite. On se souvient de Grégory Le Marchal comme si c'était hier. Il est décédé à l'âge de 23 ans de la mucoviscidose, vous savez. Il faisait partie de la Star Academy. Eh bien, il aurait aujourd'hui 43 ans. Voilà, il aurait eu aujourd'hui 43 ans. Chanteur français Grégory Le Marchal. Celui qui nous importe, c'est le vôtre, bien évidemment, au niveau des anniversaires. 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
2: Bonjour à tous. En ce mercredi 13 mai, nous fêtons les Rolandes ainsi que les Servais. Le proverbe « La paix entre ennemis est de courte durée ». Les anniversaires nous arrivent avec Nancy de l'Aube qui fête ses 53 ans, Benjamin de Châtelet fête ses 45 ans, Charles de Forchy ses 63 ans, Rita de Marchienne ses 52 ans et Marguerite de Courcelles, ses 77 ans.
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4: Bonjour à tous. Bélier, la Lune rejoint Neptune dans votre signe. Votre intuition est puissante, alors écoutez-la. Elle vous mène dans de bonnes directions.
5: Taureau, difficile de rester les pieds sur terre aujourd'hui. Votre imagination s'emballe, portée par une créativité inspirante.
6: Gémeaux, une déception est possible, hein, mais elle vous ouvre les yeux en même temps.
7: Vous réagissez avec fermeté et reprenez le dessus.
8: Cancer, au travail, votre ressenti fait la différence. La Lune et Neptune affinent votre vision et facilitent une décision importante.
9: Lion, le flou ambiant vous déstabilise un peu. Prenez du recul. La situation va très rapidement se clarifier.
10: Vierge, une situation financière ou administrative évolue enfin. Vous tournez une page et avancez plus sereinement dans ces domaines.
11: Balance, un malentendu peut troubler votre relation. Restez posé et lucide pour éviter toute confusion inutile.
12: Scorpion, il est temps de passer à l'action. Vous ajustez votre stratégie avec réalisme et efficacité. Le succès est garanti.
13: Sagittaire, en couple, un échange nécessaire permet d'y voir plus clair.
14: Le dialogue ouvre la voie à plus d'harmonie.
15: Capricorne, en famille, misez sur la franchise.
16: Des mots simples et clairs suffisent à apaiser les tensions.
17: Verseau, ne restez pas seul dans votre coin. Les autres sont une vraie chance aujourd'hui.
18: Osez collaborer.
19: Poisson, restez lucide sur vos finances.
16: Une gestion raisonnable vous permet de garder durablement l'équilibre.
9: Je vous souhaite une excellente journée. À bientôt.

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Agréable, Phil Collins avec ce titre de 1984, Easy Lover, un batteur quand même exceptionnel, il faut bien l'avouer. On est bien d'accord. Juste vous et moi, jusqu'à midi, nous parlons ce matin du café. Oh, la bonne odeur de café à la maison. Ça sent bon chez vous, 9h38. Alors, comment faites-vous le café? Est-ce que vous êtes encore à l'ancienne? Ça, c'est ce qu'on voudrait savoir, effectivement. Ou alors, est-ce que vous êtes passé une étape supérieure, c'est-à-dire avec le monde moderne, les machines modernes? Si oui, eh bien, quelle est la machine que vous utilisez pour faire votre café ce matin? Ou alors, tout simplement, vous êtes toujours avec la bonne vieille bouilloire qui siffle. Voilà, cette bonne vieille bouilloire, ou alors le filtre à café, la cuillère de chicorée, le café en profusion selon si on le veut bien relevé ou pas. Et puis voilà, avoir un bon plaisir café dans la maison le matin, les bonnes odeurs et tout, avec le bon pain croustillant, etc. etc. Allez-y, partagez vos messages via la page Facebook Radio Bonheur Belgique ce matin. Nous parlerons de la pluie, du beau temps et on va pas vraiment avoir de beau temps. Ce matin, vous cherchez à faire votre marché, profitez d'une petite balade fraîcheur sur le marché de Courcelles, place Étrieux, ou encore à Fontaine-l'Évêque ce matin. Puis s'il y a un marché sur la région de Mons, eh bien n'hésitez pas à nous appeler et nous le faire savoir. 071 45 53 60. Voilà. Ou un marché sur la Louvière ou que sais-je encore. Allez-y, faites-nous savoir où se trouve votre marché de ce matin. Pour nous, en l'occurrence, c'est ici à Courcelles, place d'Étrieux et sur la place de Fontaine-l'Évêque. Radio Bonheur. Voici David Hallyday tout de suite. Tu ne m'as pas laissé le temps. Chante, mon brave, chante.

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0: on est sur la suite de cette édition, bien évidemment, et on a Fabrice Iosefa à partir. On a eu pas mal de belles musiques pour dire de se retrouver juste après 10h. Ah, dis donc, qu'est-ce qu'on était bien ce matin. On avait Jackie Quartz également. Oui, avec la petite mise au point, Lady Gaga, encore au rendez-vous sur les antennes de Radio Bonheur. Merci d'être avec nous, juste vous et moi. La suite de cette édition, comment faites-vous votre café ce matin?
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0: Ah, ça chante ici, hein. Juste vous et moi, jusque midi, donc, comme vient de le dire la petite chanson, qui fait encore son café du matin à l'ancienne, c'est-à-dire le filtre à café en papier, la petite cuillère de chicorée et la dose de café nécessaire pour dire de tenir toute la journée. Et puis cette bonne vieille bouloire qui siffle avec le petit sifflet, celui qui a mis sa bouche dedans une fois, celui qui l'a jamais fait quand même, qui me le dise. Hein. Voilà, tout ça pour le plaisir d'un vrai café, d'une bonne odeur de café dans la maison le matin. Ou alors, vous êtes vraiment passé maintenant sur le monde moderne et sur les machines modernes actuelles. Quelle est la machine que vous utilisez, vous, aujourd'hui, pour réaliser votre café? Allez-y, c'est sur la page Facebook Radio Bonheur Belgique que ça se passe. Et on a pas mal de messages déjà et on va en partager quelques-uns avec vous d'ailleurs, parce que bah écoutez, ça nous fait plaisir de vous lire, hein. Alors moi j'ai Annie qui nous dit Dolce Gusto e Senseo, voilà qui est dit, voilà qui est fait. Et puis on a Joël, salut Philippe, j'espère que tu vas bien au niveau santé. Pour nous, chez nous, c'est le percolateur, mais comme nous sommes des adeptes du café froid, moi avec du lait, la Senseo pour les gens qui viennent nous rendre visite. Bonne journée à toute l'équipe. Voilà, donc on fait son café et puis on laisse refroidir, si j'ai bien compris, chez Joël. Marianne qui nous dit bonjour, toujours avec la bouloire, mais électrique cette fois, le filtre à café. Et quand j'étais chez mes parents, c'était chicorée et le café passe. Voilà donc. Ouais, donc vous avez oublié la chicorée, c'est fini pour vous Marianne, si j'ai bien compris, la chicorée. Annick qui est avec nous. Moi c'est Senseo, une tasse le matin, au boulot, c'est un samovar. Ah oui, le samovar. Ouais, là aussi on met du... Oui, c'est vrai, c'est un grand machin, on met quoi, 10 litres d'eau et puis on fait du café pour toute l'assemblée, bien évidemment. Donc c'est très différent, le café au samovar. Voilà, merci Annick Fronville. Bonne émission. Michel Filic qui est avec nous ce matin, moi c'est percolateur, petit café italien. Bon, on donne la marque, hein, pour ne pas les citer, Giacomo e Lavazza. Voilà, et c'est un café pour un café pour l'autre. Michel, merci pour le message. Hello Philippe, moi c'est percolateur et l'après-midi, si je veux un café, je le fais à la cafetière italienne. On sent bien le monde italien là. C'est vrai qu'un petit café italien, c'est sympa. Chantal qui est avec nous ce matin. Bonjour Philippe, pour moi c'est Senseo, cafetière italienne. Voilà, bien serré, bisous. Un café bien serré. Ça c'est pour avoir la bonne pêche du matin. Il paraît que c'est mieux de boire un café serré que de boire des cafés allongés comme nous on a tendance à les boire. C'est ce qu'on m'a dit un jour en Italie, on m'a dit c'est mieux de boire des petits cafés que de boire un grand café. Et c'est vrai que le médecin disait aussi c'est mieux de boire un petit café serré ou deux le matin que de boire des longs cafés. Alors je ne sais pas pourquoi, si vous avez une petite idée, bah, appelez-moi et dites-moi pourquoi on pense ça, parce que je n'ai pas pensé à poser la question en même temps au médecin, parce que moi finalement, plus grand il est, mieux c'est. Donc, mais ça c'est mon avis. Bonjour, moi c'est à l'ancienne, voilà, à l'ancienne, le fou est plus fort. J'ai pas bien compris le message, mais bon, voilà. Salut Philippe, percolateur, cafetière italienne et Dolce Gusto. Pour certains, c'est des frites. Oui, Diego, bien évidemment, c'est cela, oui. Dolce Gusto, un bon mocha ou encore un bon chocolat chaud, miam miam. Voilà pour les machines actuelles du moment. Et puis, on a Marie Momens qui nous dit, moi, c'est le filtre et la bouloire électrique. Dans mon jeune temps, mes parents y mettaient de la chicorée, pacha. C'est vrai, moi je me souviens de la chicorée. Et pacha, bon, c'est pas bon, c'est pas bon. Oui, c'est vrai, hein, fallait s'y faire un peu au goût. Ouais, c'est vrai qu'on en a bu quand même. C'est vrai qu'on n'en voit plus. Je sais même pas que ça existait toujours. Voilà. Alors, moi aussi, chicorée et la pub qui a mis les bois, le boirage, chicorée, pacha, machin, les paquets orange. Oui, c'est vrai, les gros paquets orange. Il n'y avait pas des paquets bleus aussi, me semble-t-il. Bonjour Philippe et bonjour à tous. Moi, je fais encore presque à l'ancienne. Je n'ai pas une cafetière qui siffle. Elle est électrique et je ne mets pas de chicorée. Mais j'ai aussi une Dolce Gusto Neo, une Senseo au cas où. Ça, c'est vraiment peur de tomber à courte. Est-ce que vous avez peur de tomber en panne de machine à café à la maison? Vous avez autant de machines à café. Ou alors, tout simplement, parce que c'est presque à l'ancienne, mais bon, presque à l'ancienne, j'ai pas la bouloir qui siffle, c'est une bouloir électrique, machin. Est-ce que vous gardez ça peut-être pour au cas où on tombera en panne avec la machine moderne? Voilà, que pensez-vous des machines modernes pour le café? À savoir sur la page Facebook Radio Bonheur Belgique. Moi, je fais du café au thermo à l'ancienne, nous dit Sheila. Voilà, c'est le meilleur café du matin. Chacun son truc, hein. Voilà, le café de thermo en plein milieu de la journée, il a quand même un super goût, hein, si vous voulez mon avis. Mais pour faire un café Freddo, à mon avis, ça doit bien marcher aussi. Bonne journée. Plus anciennement, ce café a été effectué ce jour pour ma famille, plus le bonjour. Pas besoin de... D'accord. J'ai pas tout à fait compris le message. Je lis en direct, hein, au fur et à mesure que je les découvre. Voilà. Bonjour Philippe. Moi, j'ai deux cafetières Senseo et Dolce Gusto, mais c'est plus Senseo pour moi. Passe une belle journée, un bon mercredi et une bonne émission. Merci beaucoup. Voilà pour quelques messages. On aura encore tout à l'heure, bien évidemment. Vous continuez de réagir via la page Facebook Radio Bonheur Belgique. Et puis, si vous avez des anecdotes, vous parlez par exemple de la chicorée du matin ou de votre machine à café ancestrale via le standard de la radio, vous pouvez aussi le faire au 071 45 53 60.
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1: Bonjour à tous, en ce mercredi 13 mai, nous fêtons les Rolandes ainsi que les Servais. Le proverbe « La paix entre ennemis est de courte durée ». Les anniversaires nous arrivent avec Nancy de l'Aube qui fête ses 53 ans, Benjamin de Châtelet fête ses 45 ans, Charles de Forchy ses 63 ans, Rita de Marchiennes ses 52 ans et Marguerite de Courcelles ses 77 ans.
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3: Bonjour à tous, Bélier, la Lune rejoint Neptune dans votre signe. Votre intuition est puissante, alors écoutez-la, elle vous mène dans de bonnes directions. Taureau, difficile de rester les pieds sur terre aujourd'hui. Votre imagination s'emballe, portée par une créativité inspirante. Gémeaux, une déception est possible, hein, mais elle vous ouvre les yeux en même temps. Vous réagissez avec fermeté et reprenez le dessus. Cancer, au travail, votre ressenti fait la différence. La Lune et Neptune affinent votre vision et facilitent une décision importante. Lion, le flou ambiant vous déstabilise un peu. Prenez du recul. La situation va très rapidement se clarifier. Vierge, une situation financière ou administrative évolue enfin. Vous tournez une page et avancez plus sereinement dans ces domaines. Balance, un malentendu peut troubler votre relation. Restez posé et lucide pour éviter toute confusion inutile. Scorpion, il est temps de passer à l'action. Vous ajustez votre stratégie avec réalisme et efficacité. Le succès est garanti. Sagittaire, en couple, un échange nécessaire permet d'y voir plus clair. Le dialogue ouvre la voie à plus d'harmonie. Capricorne, en famille, misez sur la franchise. Des mots simples et clairs suffisent à apaiser les tensions. Verseau, ne restez pas seul dans votre coin. Les autres sont une vraie chance aujourd'hui. Osez collaborer. Poisson, restez lucide sur vos finances. Une gestion raisonnable vous permet de garder durablement l'équilibre. Je vous souhaite une excellente journée. À bientôt.
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Jolie balade musicale avec ABC en 1987 et When Smokey Sings dans votre transistor, juste vous et moi, 10h36, l'émission qui vous ressemble. On parle du café ce matin, bien évidemment. Comment prenez-vous votre café? Mais c'est surtout comment faites-vous votre café? Avec quelle machine? Est-ce que vous êtes toujours à l'ancienne? Voilà un peu ce qu'on veut savoir. Ça se passe sur la page Facebook Radio Bonheur Belgique ou sur le standard. Voilà, je sais que vous appelez et voilà, on essaie de répondre à tout le monde. C'est pas évident. Donc 071 45 53 60 071 45 53 60. Julien Doré avec vous ce matin. La fièvre et puis Jacques Dutronc, il est 5h. Paris s'éveille.

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0: Et oui, juste vous et moi, on parle bien évidemment de beaucoup de choses ce matin et puis via le standard de la radio. On vient d'avoir Mireille, alors qui veut pas faire du dive en radio, elle aime pas s'entendre à la radio. Eh bien Mireille, sachez, eh bien, moi je savais pas, mais c'est vrai, j'avais déjà entendu parler de ça. Mireille mange une cuillère de chicorée tous les jours. Voilà. Je ne sais pas ce que ça peut apporter comme bienfait, mais elle nous a un peu expliqué, on ne va pas raconter sa vie bien évidemment ici, mais elle nous a un peu expliqué le comment du pourquoi de la chicorée et du café qu'elle peut manger. Et aussi, elle était adepte au café, addict au café. Alors, elle buvait presque 3 litres par jour. Aujourd'hui, elle a un peu diminué sa consommation. C'est pour vous dire qu'on peut être addict à quelque chose. Et c'est vrai, finalement, parce que voilà, je vais pas polémiquer sur ma santé, mais suite à voilà des soucis, eh bien j'ai dû entreprendre certaines petites choses, et donc je me retrouve presque interdit de manger toutes sortes de petits chocolats fantasy que tout le monde aime bien. Je pense au Chacha, au Bounty ou que sais-je encore. Par contre, on me dit tu peux manger du chocolat 86%, donc c'est vraiment pas la limite très pure. Eh bien, on en devient accro, parce que la seule douceur qu'on peut encore s'autoriser, c'est celle-là. Bon, on fera une émission, peut-être débat sur le sujet un jour, mais pour revenir un peu sur la chicorée, depuis toute petite, eh bien, Mireille, la seule chose qu'elle prenait, et qu'elle pouvait prendre à l'époque, c'était une petite cuillère de chicorée, elle y est restée dedans. Et voilà, mais écoutez, je ne sais pas bien fait de la chicorée, par contre, je n'ai pas eu, effectivement... la réponse à ma question sur la couleur des sachets et pourquoi les différents sachets de les différentes couleurs, en tous les cas sur les paquets de chicorée. C'est vrai qu'il y avait l'orange et me semble-t-il il y avait la bleue. Je demandais à confirmer. Donc voilà, si vous voulez me confirmer ça via le standard, eh bien allez-y, ne vous gênez pas. 071 45 53 60 pas mal de messages encore qui nous arrivent à la page Facebook par rapport au café. Comment faites-vous votre café? Est-ce que vous êtes toujours sur les anciennes traditions pour refaire votre café? On va faire les petits bonjours ce matin qui sont arrivés. Il y a Gabriel Ripens qui est avec nous, José Henri qui nous envoie une tasse de café d'ailleurs, c'est super gentil. Cindy Louis, coucou, vous êtes nouveau. Oui, je viens d'arriver, Cindy. Voilà, c'est moi le nouveau, je viens d'arriver. Je ne sais pas ce que je fais là. On m'a dit, tiens, il y a un micro, tu parles dedans. Je me suis dit, bon, on va parler de quoi? Et puis on m'a apporté un café, j'ai dit, ben voilà, on va parler du café. Alors, moi j'ai connu chez ma grand-mère le café passé dans un pot engrais et le café et la chicorée dans un filtre en tissu. Oui, bien sûr, et il y a quelqu'un qui utilise une chaussette aussi pour faire son café. Voilà. Pas besoin de mettre de chicorée dans ce cas-là, hein. Bien évidemment, si la chaussette a été utilisée avant. Je rigole, bien sûr. Bonjour, bonne journée, gros bisous. Merci Pascal Philippard d'être avec nous et Michel Etienne qui nous a rejoint ce matin, ainsi que Christine Polman. Voilà, Carmela qui nous dit « Moi, j'utilise la Dolce Gusto ». Ça reste dans l'Italie, bien évidemment, hein, Carmela. Bonne journée, Phil. Merci, Papy Dutilleul qui est avec nous. Et un petit message venant de Jacqueline Galland. Bonjour, Philippe, j'espère que tu vas bien. Moi, je fais toujours mon café le matin au percolateur. Si j'ai de la visite pendant la journée, j'utilise Senseo. Bonne émission, bisous. C'est le côté facilité quand on reçoit des gens, d'accord. Et puis le côté perso le matin, on prend son temps pour faire son café. Voilà vos messages qui arrivent sur la page Facebook ce matin. Est-ce que vous êtes toujours à l'ancienne ou alors est-ce que vous utilisez les machines modernes pour réaliser votre café? Juste vous et moi, l'émission qui vous ressemble revient juste après les informations d'11 heures avec vos derniers messages.
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3: 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L'école du 12 à Marcinelles a maintenant un comité de parents et il est bien décidé à organiser des activités. Ainsi, le 22 mai, il organise sa première fête du printemps. Sabine est présidente et nous explique un petit peu comment ça va se passer.
4: Eh ben donc le marchand de fleurs va venir déposer les plantes. Nous, on sera là en tant que comité pour accueillir les parents. On va préparer toutes les commandes. Et si vous n'avez pas eu la chance de commander, il y aura possibilité d'acheter ce jour-là des plantes encore.
2: Qu'est-ce que vous faites concrètement avec l'argent, si tant est que vous récoltez de l'argent, qu'est-ce que vous faites avec cet argent?
4: Oui, alors c'est pas facile de récolter de l'argent, mais on fait comme on peut. Et alors cette année, notre projet, c'est de faire venir Osvaldo, qui est un glacier de Marcinelles. Il va venir avec sa camionnette, ce qui est assez sympathique pour les enfants. La grille sera ouverte et ils pourront tous choisir une glace. Et le comité payera une glace à chaque enfant, qui est d'une 230 d'élèves ici. Donc ça sera déjà pas mal comme première année en tant que comité dans cette école.
2: Pour rappel, cette école est située au 545 de l'avenue Masco à Marcinelles.
3: 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Thieux vibre au rythme de son carnaval. Pendant 3 jours, le village s'anime au fil des cortèges, des festivités, des animations pour petits et grands. Vous pouvez découvrir le programme en allant sur le site lheureux.be. Lheureux.be. Le départ est fixé sur la place Arda à Thieux. Vous voulez plus d'infos, vous appelez au 064 31 06 29 064 31 06 29. Et évidemment, le carnaval, c'est gratuit.
2: Je vous souhaite une bonne journée.
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7: Il est 11h.
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9: Est-ce qu'il faut vraiment parler de la couleur du ciel aujourd'hui, sérieusement? Bon, allez, d'abord, on a eu droit à quelques éclaircies ce matin. Elles vont partir car les nuages vont se reformer rapidement. Il faut s'attendre à des averses parfois assez fortes et orageuses sur le pays. Il fera frais avec des maxima de 9 degrés sur le haut plateau de l'Ardenne, 14 degrés dans le centre du pays, avec un vent qui va se renforcer pour devenir modéré voire assez fort, avec des pointes de 60 à 70 km/h. Ce soir et la nuit prochaine, les averses se feront moins nombreuses avec davantage éclaircies. C'est bien, mais on dormira. Quelques flocons pourraient être observés sur les sommets de l'Ardenne si vous restez éveillés. Les minima varieront entre 2 degrés dans les Hautes-Ardennes, 5 à 6 degrés dans le centre du pays, 7 degrés en bord de mer. Pour aller voir les vagues, la nuit c'est super sympa. Le vent deviendra faible à modéré dans l'intérieur du pays. Ça c'est le côté bonne nouvelle. Demain nous serons fériés et ce jeudi 14 mai commencera avec un temps variable et des averses qui pourront parfois être intenses et orageuses. Dans l'après-midi, il fera plus sec avec davantage d'éclaircies. Dans l'ouest, il fera même ensoleillé. Ça, c'est le côté bonne nouvelle. Les maxima oscilleront entre 6 degrés sur la hauteur de l'Ardenne. Va pas faire très chaud. 12 à 13 degrés. En beaucoup d'endroits, c'est un peu normal. On est dans la semaine des saines glaces. Vendredi, la veille du week-end, le ciel sera ensoleillé. Dans l'est du pays, beaucoup de nuages bas avec localement du brouillard. À la mer, un ciel nuageux avec un risque de quelques averses. Des maxima pour l'ensemble du pays autour de 9 degrés dans les Fagnes, 11 degrés à la mer et 12 degrés dans le centre du pays. Voilà pour la couleur du ciel.

0: Shania Stone, For Your Eyes Only For You, 1981, pour démarrer cette dernière ligne droite pour aller rejoindre midi sur les antennes de Radio Bonheur à 11h05.
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0: Juste vous et moi, l'émission qui vous ressemble ce matin. On a tous quelque chose, bien évidemment, par lesquels on est passé. Et on parle ce matin du café. On a tous connu, dans notre jeune temps, nos parents qui faisaient le café avec cette bonne vieille bouloire qui sifflotait quand a été inventé le capuchon siffleur. Le petit capuchon qui faisait... de plus en plus fort, suivant la vapeur qui arrivait au bout de ce capuchon. Qui n'a jamais pris ce capuchon entre les lèvres et soufflé dedans pour dire d'imiter cette bonne vieille bouloire siffleuse? Bon, vos petits messages ce matin. Bah oui, c'est ce qu'on parle, hein, c'est ce qu'on vous a proposé ce matin, dans Juste vous et moi. Qui fait encore son café du matin à l'ancienne, le filtre à café en papier? Et ça a même poussé le bouchon plus loin. Il y a des gens qui utilisent des chaussettes. Une cuillère de chicorée. Et puis 3, 4 ou 5 ou 6 selon la teneur du café que l'on désirait au-dessus. Et la bouloire qui siffle. Et allez, on passe le café. Je me souviens, après, on passait sur les bords pour ramener le marc du café dans le centre du filtre et tout, et tout, et tout. Bref, tout ça pour découvrir le plaisir d'un vrai café à l'ancienne. Ça sentait bon dans la maison. Ah oui, bien sûr que ça sentait bon à la maison. Aujourd'hui, c'est peut-être un peu différent. On utilise les machines modernes. Et vous, quelle est la vôtre de machine moderne? Peut-être utilisez-vous, et c'est ce que je vois en grande majorité, le Senseo. Mais il y a toutes ces bonnes machines à café avec le grain, tout qui fait le café, qui moule le café, etc., etc. C'est vrai qu'il y a beaucoup de machines à capsules, c'est la facilité. Mais est-ce pour vous encore le bon café comme avant? Voilà un peu la question aussi, parce qu'on s'habitue aux choses modernes, mais est-ce que quelque part le café, la bonne odeur de café ne vous manque pas? Voilà, souvenir de jeunesse, hein, souvenir de quand vous aviez peut-être, je sais pas, moi 5, 6, 7 ans, voilà, qui est mon cas, hein, par exemple. Voilà, moi je me souviens de l'odeur du café le matin à la maison, ça sentait bon le petit déjeuner. Est-ce que justement, vu qu'aujourd'hui nos jeunes, oh moi je déjeune jamais, j'ai pas le temps, c'est pas qu'on n'a pas le temps, on prend pas le temps, parce que bizarrement quand on va en vacances, on déjeune presque tous les matins parce que les odeurs sont différentes. Peut-être. Moi, je me souviens que quand ça sentait bon, le café le matin à la maison, ça donnait envie du petit déjeuner. Par exemple, hein, on a chacun des envies comme ça. Il a encore quelques minutes pour partager vos petits messages, vos souvenirs, vos émotions via la page Facebook Radio Bonheur Belgique. Ou, si vous voulez, vous lâcher émotionnellement sur antenne ce matin. N'hésitez pas, hein, faites comme quelques-uns qui nous ont appelés mais qui ne veulent pas passer sur antenne. C'est dommage. Hein. On a eu José tout à l'heure. On est avec Mireille à Framery aussi, également, qui nous ont partagé leurs émotions. Mireille qui, par exemple, nous disait toujours manger sa petite cuillère de chicorée tous les matins. Qu'y a-t-il de bon dans la chicorée? Je ne sais point, mais peut-être une recette de grand-mère fait que, voilà, comme moi par exemple, je m'attaque au chocolat noir parce que je ne peux plus manger les autres chocolats trop sucrés ou autres, trop gras. Voilà, par exemple, il y a peut-être certainement des vertus dans la chicorée qu'on ne connaît pas ou qu'on ne se souvient pas. Peut-être qu'on nous expliquait quand on avait 5 ou 6 ou 7 ans et qu'on n'a pas retenu. Voilà. Allez, vos émotions sur la page Facebook Radio Bonheur Belgique ou via le standard 071 45 53 60. Nous lirons votre dernier message. Ce sera juste après les anniversaires de Maria, 11h30. Et puis on ira tout doucement vers le temps de midi pour déjeuner, je ne sais quoi. Enfin, déjeuner, non, mais dîner, je ne sais quoi, ce midi. Et partager. Donc nous partagerons bien évidemment vos derniers messages. 071 45 53 60, si vous le désirez. Il n'y a pas d'obligation, bien évidemment. On vous laisse réagir et nous lirons bien évidemment vos messages et vos derniers messages d'ici quelques minutes.
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0: Vous faire chanter, c'est une chose. Vous faire danser, en est une autre. En tous les cas, vous faire remuer le popotin, siffler et pourquoi pas taper du pied. Voilà ce qu'on vous propose avec ce titre. Indochine et l'aventurier. On marque l'année 1982. Il y aura Yannick Noah avec la voix des sages en 2000, dans quelques instants, sur Radio Bonheur.

0: Voilà Damien, évidemment, avec ce titre de Yannick Noah, La Voix des Sages. Oui, on est avec vous ce matin, on va avoir les anniversaires dans quelques instants avec Maria. Les anniversaires, il y en a d'autres, il y a des anniversaires artistiques ce matin, et puis des animateurs également qui fêtent leur anniversaire. C'est le cas de Nikos Aliagas qui fête ses 57 printemps aujourd'hui, il est né en 69, animateur français, hein, vous le savez bien, grec d'origine bien sûr. Laurent Cabrol fête aujourd'hui ses 79 ans, il est né en 1947, un grand animateur bien évidemment des chaînes françaises. Et puis Daniel Rousseau, acteur français, fête aujourd'hui ses 78 printemps. Et on reste du côté de l'animation, et on revient, j'ai envie de dire, du côté de l'animation avec Christine Bravo qui fête ses 70 ans aujourd'hui. Et puis, on a des artistes également qui nous ont quittés. On a par exemple Richie Valens. Qui se souvient de Richie Valens? Richie Valens, c'est lui qui avait chanté à l'origine La Bamba ou encore Donna. Eh bien, Richie Valens qui est décédé à l'âge de 17 ans, voilà, suite à un accident d'avion. Il avait cette crainte d'ailleurs, hein, de prendre l'avion. Et il y a un film qui était sorti d'ailleurs à l'effigie de Richie Valens, expliquant un peu son histoire. Il était né en 1941. Il aurait eu aujourd'hui, il aurait eu 85 ans. Et justement, Richie Valens, ça donnait plutôt ceci. La Bamba, bien évidemment. Et puis, il y a Stevie Wonder aujourd'hui qui fête son anniversaire également. Stevie Wonder, comme il dit chez les ch'tis, fête ses 76 printemps. Stevie Wonder, on l'a connu avec pas mal de titres, hein, mais notamment celui-ci. I just called to say I love you. I love you. Je t'appelle pour dire que je t'aime, repris en français par maintes et maintes personnes. Et puis, il aurait eu aujourd'hui 43 ans, oui je dis bien, 43 ans, voilà, né en 1983, il aurait fêté donc ses 43 printemps, il nous a quittés à l'âge de 23 ans, il a été reconnu avec son talent grâce à la Star Academy, Grégory Lemarchal, vous allez vous dire... Déjà 20 ans? Mais oui, ça passe très très vite. Il aurait eu 43 ans aujourd'hui, Grégory Lemarchal, connu avec ce titre, Écris l'histoire. Écris l'histoire, tout ce que tu voudras entre mes lignes. Ton territoire. C'est le moment de retrouver les anniversaires, c'est le vôtre peut-être, c'est le vôtre prochainement et vous n'avez pas votre carte de membre, c'est simple finalement, votre anniversaire peut être souhaité sur les antennes de Radio Bonheur que si vous possédez cette carte de membre au prix de 10 euros, ici disponible à la maison de la radio 42 rue de la Baille à Courcelles.
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2: Bonjour à tous, en ce mercredi 13 mai, nous fêtons les Rolandes ainsi que les Servais. Le proverbe « La paix entre ennemis est de courte durée ». Les anniversaires nous arrivent avec Nancy de l'Aube qui fête ses 53 ans, Benjamin de Châtelet fête ses 45 ans, Charles de Forchy ses 63 ans, Rita de Marchienne ses 52 ans et Marguerite de Courcelles ses 77 ans.
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0: L'année 1987 avec Black et Wonderful Life dans votre transistor, les années 80 bien évidemment, qui vous rappellent votre jeunesse, la nôtre, et beaucoup d'aventures, bien évidemment, beaucoup de choses, cela nous rappelle-t-il.
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0: Et on est là pour parler café ce matin. Est-ce que vous faites toujours votre café à l'ancienne? Voilà le sujet du jour et on va clôturer cette édition de ce matin. Qui fait encore son café à l'ancienne? C'est-à-dire le filtre à café en papier, la cuillère de chicorée, la dose de café, la bouilloire qui siffle. Bien évidemment, pour retrouver le plaisir d'un vrai café, d'une bonne odeur de café le matin à la maison. Voilà donc cette question. Et puis, utilisez-vous les machines modernes? Bien évidemment, si oui, laquelle? Eh bien, pas mal de réponses à cette question du matin. Moi, c'est Dolce Gusto et Senseo, nous dit Annie. Puis Myriam, bonjour. Chez nous, c'est Senseo le matin, à l'après-midi. Passez une belle journée, voyez. Coucou Philippe, nous dit Colette. J'ai le père collateur, car du temps de la bouloir, il y avait le père siffleur et lui s'en est allé. Belle émission, merci pour le jeu de mots et très sympa. C'est bien d'être dans l'humour, j'adore ça. Ah, tiens, il y a un autre petit message derrière. Ah, il y avait la mère siffleuse pour les bons et loyaux services. Merci Colette, en direct, hein, la preuve. Joël, salut Philippe, j'espère que ça va bien pour toi. Chez nous, c'est le père collateur, mais comme nous sommes adeptes du café froid, moi avec du lait, la Senseo pour les gens qui viennent en visite pour la journée. Merci, bisous à toute l'équipe. Merci Joël, et puis amitié à madame, mais prends rétablissement, hein, bien évidemment, à madame, hein, on est au courant. Bonjour, toujours avec la bouilloire électrique et le filtre à café. Quand j'étais chez mes parents, c'était chicorée et le café. Passe une belle journée. Merci beaucoup, Marianne, pour votre message. Annick, bonjour Philippe. Moi, c'est Senseo, car je ne bois qu'une tasse le matin. Et puis, c'est au boulot avec le samovar qui donne un café très différent. Merci, bonne émission. Ben voilà, le café du boulot, hein, quelquefois. Mais au moins, on a quelque chose à boire au boulot. Michel qui nous dit bonjour Philippe. Moi, c'est père collateur. J'aime bien le père collateur. Revient souvent quand même. Hein. Ou petit café italien. Voilà, on ne va pas citer les marques. Et oui, c'est vrai, le petit café italien. Mais son café tout fait chauffer, c'est de bouloir. En fait, hein. Et puis il y a l'infusion qui se fait, et puis on frappe bien ce café dans la tasse, ça c'est super bon aussi. Et c'est un peu comme ça aussi qu'on fait le café freddo, ça c'est un bon café aussi. Alors le café freddo, le principe c'est de le faire avec des courts cafés, de mettre du sucre dedans, et puis de le mettre entouré de glace, donc tous des glaçons alentour du récipient, et puis vous mélangez jusqu'au temps où ça commence à perler. Et une fois que ça commence à perler, bah c'est qu'il commence à givrer. C'est un peu comme si on utilisait le récipient avec son café comme une sorbetière. Et puis, vous mettez ce café perlé dans des petits verres. Vous voyez, c'est excellentissime. J'ai découvert ça en Italie, bien évidemment. C'est super bon. Alors, pour ma part, quand j'arrive chez le client et que j'ouvre mon thermo, c'est pour me servir une bonne tasse. Voilà, beaucoup me disent que mon café est fait à l'ancienne, juste à son odeur. Mais oui, c'est vrai, Fabrice. Oui, quand vous arrivez au boulot et que vous ouvrez votre thermo du café frais le matin, tout le monde dit que le café est complet. C'est vrai que l'odeur est complètement différente, le goût aussi est différent. Voilà, et puis ça sentait bon le petit déjeuner le matin à la maison. Hein. Ah, ça c'est sûr, ça a vraiment rien à voir. C'est vraiment magnifique. Il est midi moins quart déjà, ça passe très vite. Et à midi moins quart, j'ai quelqu'un au standard normalement qui devrait arriver nous rejoindre. C'est Jean-Marie qui devrait être là. Jean-Marie, dans un instant, sur les antennes de Bonheur. Juste le temps pour moi de communiquer encore quelques petits messages. Coucou Phil, bonne émission. Moi, c'est la Senseo, la cafetière italienne, café bien serré. Voilà. Alors, est-ce qu'il est là, Jean-Marie?
2: Oui, oui, oui.
0: Bonjour, Jean-Marie.
2: Là, oui, oui.
0: Comment allez-vous?
2: Très bien, très bien. Je suis ici, donc, occupé de... encore de faire des écritures pour passer mon temps en tant que pensionné, évidemment, hein. Et tout en écoutant Radio Bonheur, comme depuis des décennies.
0: Eh bien, écoutez, c'est bien gentil. Michel, vous nous parliez que vous faisiez votre café toujours avec la chicorée?
2: Oui, oui, Jean-Marie, c'est, hein.
0: Oui, oui, c'est ce que j'ai dit, Jean-Marie.
2: Hein? Eh bien, donc, ici, toujours avec ma chicorée, donc mon eau bouillante que je mets préchauffée. Et alors, à mon aise, je viens ici ouvrir ma gazette tout en écoutant donc la radio. Et je suis ici au salon, bien gentiment.
0: Est-ce que vous pouvez imaginer vous faire votre café sans chicorée? Pourquoi la chicorée, en fait? C'est ça la question.
2: Parce que, disons que depuis que j'étais tout gamin, eh bien, donc, j'étais habitué, donc, chez mes parents déjà, ma mère mettait, donc, la chicorée pacha dans le café, et alors, comme ça, après, donc, avec mon tempérament d'adolescent que j'avais, eh bien, donc, le médecin m'a éliminé le café et de boire de la chicorée, que c'était un relaxant.
0: Ah, donc vous ne mettez pas de café, c'est que de la chicorée?
2: Rien que de la chicorée, oui. Oui, oui. Et je ne me sens pas plus mal pour ça.
0: Alors, est-ce que vous aussi, vous avez connu le fait de manger la chicorée à la petite cuillère? Parce que j'ai eu ça tout à l'heure au téléphone.
2: Oui, oui, eh bien justement, quand le paquet était ouvert avec une petite cuillère à café, on allait dedans et prendre une petite pincée de chicorée, c'est vrai ça, et on laissait fondre ça sur la langue.
0: Je serais curieux d'essayer, hein, juste pour essayer.
2: Eh bien, donc c'est l'ancien qui vous le dit, puisque maintenant j'ai quand même 74 ans, eh bien, je l'ai fait dans ma jeunesse, comme quand je regardais ma grand-mère brûler son café dans son tambour sous le poêle au charbon. Et alors qu'à ce moment-là, on pouvait gagner 5 francs pour tourner le tambour pour que ma mère puisse se reposer. Et après, son café, elle faisait bouillir la bouilloire. Et alors, elle mettait une chaussette dans un ramponneau en grès. Et alors, et elle passait donc sur la chaussette où était mis le café et la chicorée.
0: D'accord. Et vous torréfiez le café, en fait. C'est ça que vous faisiez avec le tambour.
2: Donc, ma grand-mère achetait le café blanc. Il était blanc à l'achat. Et alors, elle cuisait dans son tambour pour avoir le café cuit que se sentait bon dans la maison.
0: Tout à fait. Oui, donc, on torréfiait le café. Donc, et alors, la chaussette. Alors, j'ai eu pas mal de demandes. Pourquoi une chaussette? Alors, bon, ça, ce sont les personnes qui ont peut-être 30-40 ans qui m'ont fait la demande. Tout simplement parce qu'à l'époque, il n'y avait pas les filtres à papier. Hein. On est bien d'accord, Jean-Marie?
2: Non, c'était une chaussette en tissu qu'il fallait coudre sur une couronne, donc avant de s'en servir, une couronne métallique.
0: Eh bien, pour terminer cette émission sur le café, je suis vraiment très content de vous avoir eu au téléphone parce que on est vraiment replongé dans l'ancêtre, de la manière dont on faisait le café l'époque.
2: Oui, bien sûr.
0: N'a plus rien à voir.
2: C'était une joie de vivre.
0: Hein. Ça n'a plus rien à voir aujourd'hui de faire du café, en fait. Hein.
2: Ça. Disons que ici, donc je mets ma chicorée dans ma tasse, et alors j'attends que ça se dissout et je viens m'asseoir ici au salon avec ma chicorée, tout en écoutant la radio et en lisant ma gazette pour les nouvelles. Voilà.
0: Merci beaucoup Jean-Marie d'avoir participé à cette édition
2: plaisir,
0: ce matin.
2: Hein, depuis le temps, déjà à l'époque de Pipo et Marcel Polomé, tout ça, tous les anciens, je les ai connus il y a plus de 20 ans d'ici.
0: Hein. Eh bien, je n'en doute pas une seconde et de là où ils sont, eh bien, ça leur fait certainement plaisir de savoir qu'il y en a encore qui pensent à eux. Merci Jean-Marie, passez une belle journée, à très bientôt.
2: Bien, merci encore de votre amabilité, hein, merci.
0: À très bientôt Jean-Marie, au revoir.
2: À très bientôt, si vous avez besoin de moi un jour pour une exposition gratuitement, eh bien, je vous prête mes modèles pour mettre dans votre studio.
0: Eh bien, si un jour on fait une émission spéciale expo, eh bien, on pensera à vous Jean-Marie.
2: Eh bien, ça va. Je vous le prêterai et vous viendrez choisir vous-même depuis Sainte-Mère Église jusque le charbonnage de Souvray et alors de Germinal et tout, et même des maisons que j'ai construites tout moi-même puisque je suis le modélisme à construire soi-même. C'est pour ça que j'ai mon diplôme.
0: Ok. Voilà. Eh bien, merci Jean-Marie. Le message est passé.
2: Bonne journée,
0: à très bientôt.
2: Et bon retour.
0: Merci pour Jean-Marie. Au revoir. Merci, avec plaisir. On est là pour ça. Bon, alors, on continue avec les derniers petits messages en vitesse pour clôturer cette émission. Alors, on a Karine qui nous dit « Coucou Philippe, moi j'aime le café à l'ancienne avec un filtre à café, une cuillère de chicorée et bien sûr le café, voilà. Et mon compagnon, lui, c'est le café ricoré au lait. On chauffe l'eau et puis on met une cuillère de cette potion dans une tasse et voilà, bonne émission malgré ce temps gris. Hello Philippe, comment ça va? Moi aussi je fais mon café à l'ancienne, mais non, je rigole, j'ai une machine Senseo, vive la facilité, passez une excellente journée, une bonne émission. Merci Dominique. Et puis on avait Marie qui nous disait bonjour Philippe, j'espère que tu vas bien. Nous autres, c'est le café à l'ancienne, filtre et bouloir électrique. Dans mon jeune temps, mes parents y mettaient de la chicorée Pacha, Burke, dit-elle. Mais bon, voilà, la preuve du contraire, c'est que Jean-Marie, bah, lui, justement, il avait du café, il fait toujours, il ne boit que le café Pacha, d'ailleurs. Voilà, à ce niveau-là. Et merci, encore une fois, hein, pour vos réactions, c'est très sympa. Oui, quelle horreur, hein, confirme Marie-Josée. Mais non, bien évidemment, c'est les goûts et les couleurs, ça se discute pas, il y a des gens qui aiment bien. Christelle, bonjour Philippe, bonjour à tous. Moi, je fais encore presque à l'ancienne. Je n'ai pas de cafetière qui siffle. Elle est électrique et je ne mets pas de chicorée, mais j'ai aussi une Dolce Gusto, une Senseo et au cas où. Eh bien, voilà. Presque à l'ancienne, mais en ayant bien évidemment les machines modernes pour ne pas tomber en panne de café, parce que apparemment le café, le matin, c'est très important. Moi, c'est thermo à l'ancienne. C'est le meilleur café du matin. Merci, Sheila. Et puis, Fabienne, bonjour à tous. Belle journée. Merci, Fabienne. Josiane, le message qui arrive encore, coucou, moi c'est du top de Longhi, elle est à Explore, bonne journée à vous tous. Et le dernier message de Anne, moi c'est plus anciennement le café à effectuer pour ma famille, bonjour, et puis pour le restant j'utilise le monde moderne, voilà. Et bien on va rester sur ce dernier message, je vous souhaite de passer une excellente journée, merci d'avoir été des nôtres. Demain, il n'y aura pas de juste vous et moi, nous serons en jour férié, on fêtera quelques anniversaires néanmoins, on a pensé un peu à tout ça, et puis on se retrouve vendredi. Alors vendredi, on aura une édition spéciale, juste vous et moi, on aura un invité vendredi qui viendra nous présenter son œuvre ici à la Maison de la Radio, et il s'agit de... Oups, je le fais en live, je prends son bouquin, parce que nous parlerons bouquin, nous parlerons lecture vendredi matin jusqu'à midi, et nous recevrons Pascal Xavier Adam qui viendra nous faire découvrir Désir et Délices, le menu des cœurs brisés, voilà, distribution Le Lys Bleu. On aura l'occasion de découvrir son œuvre ici en direct à la Maison de la Radio vendredi matin. On parlera lecture justement, et on a préparé une affiche à ce sujet qui sera publiée vendredi matin, pour laquelle vous pourrez réagir bien évidemment dans l'émission concernant sa manière de voir les choses, sa manière de lire. Donc on en parle vendredi, ça c'est pour vendredi matin 8h30 midi. Je vous souhaite de passer une excellente journée. Nous sommes mercredi, tout à l'heure à 16h vous avez rendez-vous avec Philippe Collin pour bien rentrer le drive, et puis ce soir 18-21h c'est Francis Piennes qui vous accompagnera pour vous mettre l'ambiance, bien évidemment, ici à la Maison de la Radio. Je vous souhaite à tous et toutes une très très belle journée, malgré ce temps un peu bizarroïde et très merdique, il faut le dire. Merci, belle journée et à demain, non, vendredi.
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2: Eddy Piron, bonjour, c'est l'heure de s'informer sur Radio Bonheur. Les 13 et 14 juin, on découvre du patrimoine et du théâtre. Le temps d'un week-end, la Villa Teresa devient une véritable scène à ciel ouvert et invite petits et grands à vivre le patrimoine autrement. Entre charme du lieu et magie du théâtre, le patrimoine se met en spectacle pour deux jours de rire, d'émotion et d'imaginaire. Il y aura notamment un spectacle proposé par la compagnie du Tarmac, basé sur les personnages Ernest et Célestine. Et puis il y aura aussi un spectacle dédié au comte. Ce sera donc à la Villa Teresa, rue Henri Leroy numéro 13 à Soigny. Évidemment, il faut réserver sa place. 067 34 73 76 067 34 73 76. Gregory Grusand est un photographe américain. On peut découvrir certaines de ses œuvres au musée de la photo. Il propose une trilogie. Parmi les cycles proposés, une éclipse de Phalène, c'est un regard sur un monde crépusculaire, comme nous l'explique Jean-Charles Vergne, commissaire de l'exposition.
3: Alors les phalènes, ce sont ces insectes qui se repèrent par orientation transversale. C'est-à-dire qu'en fait, les phalènes, lorsqu'elles volent, elles ont toujours un point de repère qui est un peu leur étoile polaire, c'est la Lune. Et lorsque, dans les années 1870, sont arrivées les premières ampoules électriques, là a commencé une véritable hécatombe, puisque les phalènes se sont retrouvées à se diriger spontanément vers les lieux constamment éclairés et à venir, alors non seulement à arrêter de se nourrir, à arrêter de se reproduire et à venir se brûler littéralement sur les ampoules. Et donc en fait, il faut percevoir cette chose-là comme une allégorie d'une forme de déréliction qui s'est emparée du monde.
2: Pour photographier, Gregory Grusand se dote d'un véritable plateau de cinéma.
3: 50 et 100 personnes sont des équipes de cinéma hein, pour pouvoir mettre en place tous les décors, choisir les objets, caster les personnes qui vont poser, mettre du brouillard dans la scène, faire pousser le gazon pendant des mois pour qu'on ait l'impression d'arriver dans un lieu en friche.
2: Un monde étrange, une Amérique qu'on ne connaît pas à découvrir jusqu'au 17 mai au musée de la photographie de Charleroi. Plus d'infos sur le site museephoto.be. Vous aimez bien les journées comptées, et bien sachez qu'il y aura une belle balade comptée le 31 mai, c'est à Mont-Saint-Guibert avec deux conteuses, Christine et Chantal. Elles sont pleines de peps, elles vont vous proposer une balade de 2 heures, un petit peu partout dans les environs de Mont-Saint-Guibert. C'est au départ de l'église Sainte-Gertrude, rue de la Montagne à Mont-Saint-Guibert. Pour toute réservation, 010 65 35 23, 010 65 35 23, et c'est le 31 mai à partir de 15h. Eddy Piron, je vous souhaite une bonne journée sur Radio Bonheur.
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1: 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Le proverbe « La paix entre ennemis est de courte durée ». Les anniversaires nous arrivent avec Nancy de l'Aube qui fête ses 53 ans, Benjamin de Châtelet fête ses 45 ans, Charles de Forchy ses 63 ans, Rita de Marchienne ses 52 ans et Marguerite de Courcelles ses 77 ans.
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1: Eddy Piron, bonjour, bon temps de midi. J'espère que vous allez bien. Je vous souhaite un bon appétit. Le syndicat d'initiative de Bouffieux est particulièrement dynamique. Il propose le 30 mai une initiation à la pêche en partenariat avec la société de pêche locale, la Buffalonienne. Ce sera une journée bien remplie. Les explications de Hendrika, secrétaire du syndicat d'initiative.
2: Le matin, découverte de la rivière et de tous les petits insectes et les petites bébêtes qu'on peut y trouver. Et l'après-midi, autour de l'étang, une initiation à la pêche.
1: Quel étang ?
2: L'étang de Bouffioux, le long de la chaussée qui est de Bouffioux vers Acco. Hein, donc, il y a un étang qui est là et ce sera là.
1: C'est en partenariat avec la Maison Wallonne de la Pêche, je crois.
2: Exactement, la Buffalonienne est en partenariat avec la Maison Wallonne de la Pêche qui vient avec des moniteurs et du matériel pour que les enfants n'aient besoin de rien prévoir.
1: Vous voulez vous inscrire pour le repas ? Eh bien, vous appelez au 071 38 19 27 071 38 19 27. Strangers in the Night. Allez, bientôt un hommage au crooner Assenef, accompagné de quatre musiciens talentueux. Le chanteur new-yorkais Tom McGuire vous propose un voyage musical au cœur des grands standards du jazz et des célèbres chansons de l'American Songbook. Au programme, les mélodies intemporelles qui ont fait la renommée de grands crooners comme Tony Bennett, Nat King Cole ou encore Frank Sinatra. Ça va swinguer, ça va jaser. Ce sera le 29 mai à l'espace culturel de la SAM, place Pendagenet à Senef. Et il faut évidemment réserver 064 52 16 91. 064 52 16 91. Strangers in the night, we're standing right in the... S'il y a bien une institution qui est particulièrement dynamique en Brabant-Wallon, c'est l'abbaye de Villers-la-Ville qui propose sa 23e promenade gourmande. Une promenade gourmande à travers les campagnes, les bois, les sentiers, des lieux typiques du village de Villers-la-Ville. Le parcours est particulièrement reposant, il fait 10 km et il y a évidemment des haltes pour manger puisqu'il s'agit d'une balade gourmande. Évidemment, il faut réserver, vous n'hésitez pas à téléphoner au 0495 53 77 08, 0495 53 77 08, et ça se passe le 24 mai. Ogombo est une association africaine qui organise différents événements, notamment la nuit de la Pentecôte en Belgique, qui aura lieu le 23 mai à partir de 20h au Cercle Saint-Charles à Montigny-sur-Sambre. C'est un événement qui est parrainé par Tata Sylvie de Belgique ou encore Benito de Paris. Il y aura des stars, Pélagie la Vibreuse ou encore Ricos Campos. On pourra manger africain avec du poisson braisé, de l'ablo, du gombo royal ou du Télibo. Si vous voulez réserver votre repas, vous appelez au 0467 79 72 97, 0467 79 72 97, ou alors vous allez sur le site ogombo.be, ogombo.be. C'est le 23 mai à partir de 20h au Cercle Saint-Charles situé rue Légende Dorée à Montigny-sur-Sambre. Je vous souhaite une bonne après-midi.
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1: 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Le proverbe « La paix entre ennemis est de courte durée ». Les anniversaires nous arrivent avec Nancy de l'Aube qui fête ses 53 ans, Benjamin de Châtelet fête ses 45 ans, Charles de Forchy ses 63 ans, Rita de Marchienne ses 52 ans et Marguerite de Courcelles ses 77 ans.
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1: Édith Piron, bonjour, c'est l'heure de s'informer sur Radio Bonheur. Un marché geek, ça vous dit? Eh bien, ça se passe à la maison villageoise de Velleray-les-Brailleux, qui est située rue Albert-Bastin à Velleray-les-Brailleux. Alors, ce sera l'occasion de retrouver une diversité d'exposants, des pros, des particuliers, des associations. Ils proposeront des cartes à collectionner, du rétro gaming, des jeux vidéo, de la pop culture. J'en passe et des meilleurs. Vous trouverez certainement votre bonheur. N'hésitez pas à venir les rencontrer. C'est au profit de différents refuges animaliers de la région. La maison villageoise de Velleray-les-Brailleux est située rue Albert-Bastin, numéro 5. Plus d'infos au 065 36 51 25, 065 36 51 25, et c'est le 25 mai, le lundi de la Pentecôte. Le centre culturel de Waterloo propose une exposition intitulée « Décousu ». C'est à partir du 28 mai. Le centre culturel de Waterloo est situé rue François-Libert à Waterloo. Et cette exposition « Décousu » vous permettra de découvrir différents artistes, notamment des spécialistes du tissage, du papier collage, de l'encre de Chine, de la photographie ou encore de l'art digital. C'est curieux, c'est à découvrir. Vous voulez plus d'infos, vous allez sur le site centre-culturel.com. Waterloo.be, centre-culturel-waterloo.be. Visite Jean Blou vous invite à sa toute nouvelle balade gourmande 2026. C'est le 17 mai. Vous partez pour une superbe balade de 8 km au cœur des campagnes jeanbloutoises et du Brabant wallon. Un parcours nature accessible, rythmé par 5 haltes gourmandes. Il y aura de bonnes choses à manger. Vous voulez davantage de renseignements? Eh bien, vous allez sur le site visitejeanblou.be. C'est le 17 mai. Rendez-vous rue de Corsal à Chastres. Pas besoin de réservation, mais si vous voulez plus d'infos pour la situation de l'endroit, vous appelez au 081 62 69 60. 081 62 69 60. Allez, on va faire un petit tour du côté de Estinoumont où il y a plein d'activités, notamment la possibilité de découvrir le musée de la vie rurale et des métiers anciens. L'ancien presbytère de la commune d'Estinoumont, qui date de 1786, abrite aujourd'hui le musée communal de la vie rurale et des métiers anciens. Ce musée offre aux visiteurs curieux une remarquable collection où se côtoient mobilier typique et métiers anciens à travers un panel de plus de 500 000 pièces. À l'étage, vous pouvez aussi découvrir la salle d'anneaux consacrée au métier de chapellerie ainsi que l'espace Froissart, dédié au célèbre chroniqueur du Moyen-Âge que fut le curé d'Estine durant 10 ans. Si vous voulez découvrir ce musée, ça se fait sur rendez-vous. Il suffit d'appeler au 064 31 13 18 064 31 13 18. Amusez-vous à l'écoute de votre radio préférée. Bon après-midi.
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1: Bonjour à tous, en ce mercredi 13 mai, nous fêtons les Rolandes ainsi que les Servais. Le proverbe « La paix entre ennemis est de courte durée ». Les anniversaires nous arrivent avec Nancy de l'Aube qui fête ses 53 ans, Benjamin de Châtelet fête ses 45 ans, Charles de Forchy ses 63 ans, Rita de Marchienne ses 52 ans et Marguerite de Courcelles ses 77 ans.
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1: Eddy Piron, bonjour, bienvenue sur Radio Bonheur. Nous sommes avec Delphine Delcoux, qui est la directrice de l'Académie de musique Albert Gossiot de Marcinelle. Alors, dans le cadre des 70 ans de la catastrophe du Bois du Cazier, l'Académie de Marcinelle devait être présente, Delphine.
2: Il va de soi que ça aurait été bien dommage que nous ne puissions y être, effectivement, puisque nous sommes intimement liés et par la commune et par l'histoire de notre école et du site.
1: Qu'est-ce que vous allez proposer et quand ?
2: Alors, nous sommes présents le vendredi 22 mai et le samedi 23 mai pour un parcours culturel et artistique à travers le site sur 12 points différents. Il y aura des ensembles instrumentaux, vocaux, des instruments solos, de la déclamation également, l'atelier d'écriture qui va proposer le travail de nos élèves sur base de ce qu'ils auront découvert et appris de visites ou de découvertes de documents ici relatifs au Bois du Cazier.
1: Alors, c'est à la fois une académie de musique, mais aussi des arts parlés ou pas ?
2: Absolument, nous avons les deux domaines, donc la musique et le théâtre. Ça compte à peu près une trentaine d'enseignants pour un peu plus de 700 élèves.
1: Oui. Alors, 700 élèves, c'est quand même pas mal pour cette académie.
2: C'est plutôt pas mal, en effet.
1: Et académie, depuis 1899, elle serait même une des plus anciennes.
2: Alors, d'après mes recherches, puisque nous avions fêté les 115 ans de notre académie ici au Cazier, l'école de musique de Marcinelle en son temps est née en 1899 d'une volonté d'étoffer la fanfare du coin, formée notamment de mineurs qui, pour se détendre et se divertir, participent aux activités artistiques.
1: Est-ce qu'il y a encore des archives de tout ça ou pas ?
2: Quelques extraits ont réussi à nous parvenir. Maintenant, je crois qu'avec quelques fouilles au niveau du service archives de la ville, il y a moyen de retrouver des choses, oui.
1: Albert Gossiot, c'était qui ?
2: Albert Gossiot était un pianiste, organiste, professeur, pédagogue qui n'a pas donné cours à Marcinelle mais qui résidait à Marcinelle. Et pour lui rendre hommage et faire un petit clin d'œil à notre commune, il y a maintenant quelques années, en 2017, nous avons décidé de donner son nom, avec accord évidemment et le soutien de la ville de Charleroi, à notre établissement.
1: Un atelier à ne pas manquer au centre culturel de Douache, animé par Stéphanie Mesquen, un atelier d'enluminure. C'est dans le cadre du projet Le Livre, une porte ouverte vers l'art. On vous invite à participer à cet atelier. C'est l'occasion de découvrir des techniques ancestrales utilisées pour décorer les manuscrits et laisser libre cours à votre imagination. Vous voulez vous inscrire ? Vous n'hésitez pas à téléphoner au 082 214 738, 082 214 738. Et cet atelier est organisé le 19 mai au Centre culturel de Douache. Allez, on va du côté de Wiéry, c'est pas très loin de la frontière française, pour participer à un festival familial des arts de la rue, Les Tornades. C'est le 24 mai à partir de 14h. C'est au cœur du village, des spectacles circassiens, il y aura des musiciens, il y aura des clowns, des acrobaties, bref, de quoi s'amuser. C'est un petit festival à dimension humaine. Je vous rappelle donc, c'est le dimanche 24 mai, c'est le week-end de la Pentecôte. C'est à partir de 14h, c'est gratuit. Et plus d'infos pour voir un petit peu à quoi ça ressemble, vous allez sur le site lestornades.be, lestornades.be. La fête de la musique, ça se passe à Manage en 2026. L'administration communale, l'Union des commerçants et le foyer culturel de Manage s'associent pour organiser des fêtes de la musique riches en rythme. Alors sachez que le vendredi 19 juin, il y aura une scène ouverte. Si vous voulez vous inscrire pour cette scène ouverte, eh bien vous n'hésitez pas à appeler au 064 54 03 46, 064 54 03 46. Et on nous annonce par exemple aussi des stars comme Suarez ou Dédiqué. Merci de nous avoir écoutés. À tout à l'heure.
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1: Bonjour à tous, en ce mercredi 13 mai, nous fêtons les Rolandes ainsi que les Servais. Le proverbe « La paix entre ennemis est de courte durée ». Les anniversaires nous arrivent avec Nancy de l'Aube qui fête ses 53 ans, Benjamin de Châtelet fête ses 45 ans, Charles de Forchy ses 63 ans, Rita de Marchienne ses 52 ans et Marguerite de Courcelles ses 77 ans.
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2: Édith Piron, bonjour. L'info de votre région, c'est sur Radio Bonheur. La maison Losso, c'est un hôtel de maître de type Art Nouveau qui a été occupé longtemps par Léon Losso, un intellectuel de la région de Mons. Cette maison Losso, il faut absolument la découvrir. Il y a une bibliothèque avec 100 000 ouvrages. Et justement, en prélude à la visite de cette maison qui est classée, eh bien, les responsables vous accueillent dans le centre d'interprétation de la maison Losso, dont la scénographie renvoie à l'univers de la bibliothèque et du cabinet de curiosité si cher à Léon Losso. Vous y aborderez notamment le thème de l'Art Nouveau, les collections et les passions de Losso et la découverte de l'édition originale d'une saison en enfer de Rimbaud. Léon Losso, pour rappel, est né à Tours en 1869 dans une famille aisée. Il deviendra avocat et aura notamment une activité intellectuelle intense. Il acquérera notamment cet hôtel de maître situé rue de Nimy à Mons. Vous voulez plus d'infos, vous allez sur le site maisonlosso.be, maisonlosso.be.
3: Binche, c'est une ville historique, un centre-ville exceptionnel avec ses remparts. Eh bien, vous pourrez découvrir tout ça au départ de l'hôtel de ville avec l'office du tourisme de Binche qui organise une balade dans le centre historique de Binche. C'est le 7 juin. Il faut évidemment réserver sa place. Vous n'hésitez pas à appeler au 064 311 580 064 311 580. C'est donc le 7 juin à Binche. Les journées européennes de l'archéologie, c'est passionnant, c'est du 12 au 14 juin, ça se passe un petit peu partout en Europe et ce sera l'occasion, pourquoi pas, de visiter le musée gallo-romain de Woudray, près de Binche. Le musée gallo-romain qui est situé, vous l'aurez deviné, chaussée romaine numéro 14 à Woudray. Vous aurez l'occasion de découvrir ce musée, de participer à toute une série d'activités. Il sera même possible de déguster de la cervoise, du vodgoriacum et de l'hydromel. Vous voulez plus d'infos, vous appelez au 064 33 95 50 064 33 95 50. Allez, voici un événement mondialement connu, le 5e concours de 8 heures de puzzle. Eh oui, je sais pas si c'est de l'art ou si c'est du sport, en tout cas ça se passe le 23 mai à la salle villageoise de Velleray-les-Brailleux, à la rue Albert-Bastin. C'est par équipe de 4, l'inscription est obligatoire car les places sont limitées, c'est 75€ par équipe et les équipes repartent avec les puzzles entamés. Il y aura bar et petite restauration, ne vous inquiétez pas. Et c'est au profit d'une œuvre caritative. Vous voulez plus d'infos, vous allez sur le site Au Pays de Walt, en hommage à Walt Disney, donc aupaysdewalt.com, ou alors vous appelez au 065 36 51 25, 065 36 51 25.
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1: 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Le proverbe « La paix entre ennemis est de courte durée ». Les anniversaires nous arrivent avec Nancy de l'Aube qui fête ses 53 ans, Benjamin de Châtelet fête ses 45 ans, Charles de Forchy ses 63 ans, Rita de Marchienne ses 52 ans et Marguerite de Courcelles ses 77 ans.
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1: Eddy Piron, l'heure de s'informer sur Radio Bonheur. Allez, n'hésitez pas à aller voir le château de Boussu, c'est dans la région de Mons, c'est le 20 mai à partir de 14h. Vous partez à la découverte du château de Boussu avec Philippe, qui est un guide tout à fait passionné. Le château de Boussu est un site emblématique du patrimoine wallon. Son parc est très beau, il est romantique, à l'anglaise. La balade se prolonge par la visite de l'exposition « L'épopée du charbon en Europe et au Borinage ». Une exposition qui retrace l'histoire minière à travers photographies, objets et œuvres d'art. Vous voulez éventuellement réserver votre place, vous appelez au 065 613 902, 065 613 902. Je vous rappelle, c'est le 20 mai à partir de 14h. Un événement sportif mondial dans notre région, c'est la troisième édition de la descente de caisse à savon de Forge Saint-Philippe et plus exactement à la passée du Longway à Forge Saint-Philippe. C'est le jeudi 14 mai à partir de 11h. Si vous voulez participer, eh bien n'hésitez pas à construire votre bolide et venez dévaler les routes. C'est un moment absolument magique. Vous voulez vous inscrire, vous appelez au 060 51 24 60. 060 51 24 60 et je vous rappelle que ça se passe le 14 mai. Un chouette endroit culturel à Genappe, c'est le 38 Carrefour Culturel, c'est comme ça que ça s'appelle. Il est situé rue de Bruxelles. Où ça? Quel numéro? Le 38, évidemment. Et le 21 mai, eh bien, vous aurez droit à une soirée enchantée. Le temps d'une soirée d'une chorale improvisée, vous retrouvez le plaisir de chanter ensemble. Avec l'aide de l'artiste pluridisciplinaire Gwenaël La Rosa, vous apprenez des chansons issues de l'univers de la pop en anglais et en français. Vous voulez plus d'infos? Vous allez sur le site le38.be, le38.be, et c'est le 21 mai. Allez, on va à Sanzay, c'est tout près de Serrefontaine, avec le festival Nouistock Festival. C'est la cinquième édition de ce festival qui se déroule du 14 au 17 mai. Pas moins de 15 groupes d'artistes seront présents. Il y aura de la pop rock et de la chanson française. C'est un festival à ne pas manquer. C'est donc à Sanzay, Trieux du Loup, au numéro 79, à Sanzay. Pas de réservation, c'est gratuit et c'est du 14 au 17 mai. Je vous souhaite de bons moments sur Radio Bonheur.
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1: 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Le proverbe « La paix entre ennemis est de courte durée ». Les anniversaires nous arrivent avec Nancy de l'Aube qui fête ses 53 ans, Benjamin de Châtelet fête ses 45 ans, Charles de Forchy ses 63 ans, Rita de Marchiennes ses 52 ans et Marguerite de Courcelles ses 77 ans.
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2: Édith Piron, bonsoir. Le marché des bouquinistes, c'est le 24 mai à l'Athénée Royal Marguerite Berwoods de Mons. Les amateurs de bouquins y trouveront tout un tas de livres de tout type, du livre de poche, de seconde main aux ouvrages spécialisés, voire les incunables. Alors c'est le dimanche 24 mai de 9h à 17h à l'Athénée Royal Marguerite Berwoods à Mons. S'il y a un lieu particulièrement dynamique en Brabant-Wallon et à Wavre en particulier, c'est la sucrerie située chemin de la sucrerie numéro 2. Alors ne manquez pas Talentum Wavre 2026, c'est l'événement phare dédié à la carrière et à la formation dans le Brabant-Wallon. Rendez-vous le jeudi 28 mai de 13h à 17h à la sucrerie pour rencontrer les entreprises et les organismes de formation qui recrutent près de chez vous. L'inscription est tout à fait gratuite. Je vous rappelle le jour, c'est le 28 mai de 13h à 17h à la sucrerie, chemin de la sucrerie à Wavre et évidemment, c'est gratuit. Nous sommes avec Laurence Grégoire, la directrice de l'atelier 642 situé à Marcinelle, à la rue des Lestiennes, et elle propose ce qu'on appelle des séances de flamenco, plus exactement des tablaos de flamenco, finalement dans une petite salle. C'est très intimiste ces spectacles?
3: Oui, c'est très intimiste. Alors le principe, c'est qu'on soit dans un espace effectivement restreint où le public est très très proche des protagonistes, très très proche des artistes, et comme c'est une danse qui vibre énormément, mais en fait on a vraiment le plancher qui tremble de par leurs prestations, et il y a cette proximité qui fait qu'on a vraiment aussi la connexion avec l'intensité de leur regard, avec la sueur, avec l'intensité du mouvement, et donc c'est particulièrement impressionnant. Alors oui, on est dans un petit lieu, mais on est quand même une petite centaine autour de et voilà, un peu serré, il y a un petit bar, c'est très cosy, c'est très c'est parfois même un côté kitsch un peu dans la décoration, mais ça fait tout le charme du lieu, avec toutes ces petits éclairages, ces petites loupiottes. Et
2: puis vous avez des artistes étrangers qui viennent volontiers se perdre à la rue des Lestiennes à Marcinelle.
3: Effectivement, donc c'est une chance, mais un petit miracle, mais rien, un petit miracle n'arrive jamais seul, dit-on, et donc avec l'énergie que nous déployons, bien voilà, on parvient à mettre ces concerts en place, et les artistes reviennent vraiment volontiers, ou on en découvre d'autres, ou alors ils décident de travailler avec un autre ensemble, et donc moi je découvre encore un tas d'artistes que je n'ai jamais vus, mais qui sont enchantés de passer par ici, et qui d'ailleurs font souvent la fin de nuit ou la fin de soirée tardivement pour nous accompagner.
2: Il découvre cette spécialité typiquement carolo. Vous voulez davantage de renseignements, parce qu'il y a des cours aussi, hein, plein de trucs, hein. Vous allez sur le site atelier642.com, atelier642.com. Le 22 mai, il y aura le marché de quartier à l'abbaye de Saint-Denis, rue de la Filature, à Saint-Denis, à Mons. Alors, il y a l'abbaye de Saint-Denis et aussi le quartier. Et le 22 mai, non seulement on pourra se balader autour des étangs de Saint-Denis, mais également découvrir gratuitement l'abbaye de 18h à 20h. Vous voulez davantage de renseignements? Eh bien, vous n'hésitez pas à téléphoner et à réserver votre place au 0473 40 39 55, 0473 40 39 55. Ce marché, cette visite, c'est le 22 mai de 18h à 20h et c'est gratuit. Édith Piron, je vous souhaite une bonne soirée.
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Abracadabra, et je suis là. Et oui, voilà, bonsoir mesdames, bonsoir mademoiselles, bonsoir messieurs. C'était à l'instant la charmante Lady Gaga avec son titre donc Abracadabra. Alors bien sûr, juste avant ça, vous avez pu entendre Love Unlimited avec Welcome Aboard, un titre bien sûr de 1981. Il est 18h09, nous ouvrons bien sûr cette émission de Musicalement Vôtre. Bon, mais je peux vous dire que dehors, c'est la pluie. Ben oui, malheureusement, mais il fait 13 degrés. Hein. Bon, on ne peut pas dire qu'il fait vraiment très très très froid. Mais vous savez quoi? Pendant 3 heures, nous allons mettre le soleil dans votre transistor. Et oui, c'est Francis qui vous accompagne, comme tous les mercredis. 3 heures de bonne humeur, 3 heures de bonne musique. Et cela, bien sûr, sur le 87.7, ou simplement si vous avez la nouvelle technologie, là vous avez bien sûr le DAB+, canal 11B. Un petit coucou à tous ceux qui travaillent encore, ils ont bientôt fini. Je parle bien sûr à tous nos commerçants de Courcelles qui nous écoutent en ce moment, et vous aussi hein, qui êtes à Charleroi, La Louvière, Mons, et même à l'étranger, parce que vous pouvez bien sûr nous écouter via le internet, et alors nous voir évidemment sur Bonheur TV. Vous savez que dans cette émission, je ne viens jamais tout seul. Je n'aime pas ça. Je viens toujours avec des amis, des chanteurs, des chanteuses. Alors, comme il est d'actualité pour le moment, c'est notre ami Michael Jackson. Ah oui, avec son film qui sort dans toutes les salles de cinéma, je vais dire. Bon, je vous avoue, je n'ai pas encore été le voir, mais j'en entends des échos que ce n'est pas trop mal. Donc voilà, si vous avez des échos, n'hésitez pas à nous le dire sur la page Facebook. Et comme ça, ben, j'irai peut-être voir le film de Michael Jackson, pourquoi pas. On aura également du John Mas, il y aura du Michel Sardou, il y aura du Johnny pour tous les fans de Johnny, il y aura du François Feldman qui lui va nous faire valser sur sa plus belle musique. Alors, vous savez quoi, il y aura aussi vous qui êtes à l'honneur, vous qui fêtez votre anniversaire aujourd'hui en ce mercredi 13 mai. Vous êtes né bien sûr sous le signe du taureau, mais pour cela, avec joie bien sûr que ça sera Maria qui fêtera et dira votre prénom si vous êtes membre évidemment de Radio Bonheur. Hein. Si vous n'êtes pas membre, ben évidemment, malheureusement, on ne peut pas vous citer sur antenne. Et il y aura également pour vous les conducteurs, les conductrices, les radars répressifs de la région de Charleroi et de Mons-Borinage. Voilà, vous savez quoi faire, vous avez envie de nous appeler le 071 45 53 60. Vous n'avez pas envie de parler, mais vous avez envie de tapoter, vous êtes déjà nombreux et nombreuses à le faire, vous avez la page Facebook. Moi, je lance tout de suite une petite page de pause. Et puis, je te le dis que je t'aime, une version reprise de Salvatore Adamo et de Jane Birkin. Et puis ensuite, il y aura Robbie Williams avec Everything in Space, un titre de 2005. Agréable soirée, notre compagnie. C'est parti, la bonne humeur.

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0: bien sûr, petite balade romantique, hein, Robbie Williams, un titre de 2005. Hein. Un petit coucou, bien sûr, si vous êtes sur la route, soyez prudents, hein, parce que dehors, c'est pas très, très, très, très beau, hein, je veux dire, avec la pluie qui tombe. D'ailleurs, qu'est-ce qu'on va faire dans quelques instants? Nous allons faire ceci.
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0: Eh bien voilà, si vous êtes conducteur ou conductrice, un petit astuce pour demain, jeudi et vendredi dans la région de Charleroi et du Mons-Borinage. Allez, on va commencer les radars répressifs dans Charleroi. Jumet, rue Puissant, Montigny-sur-Sambre, chaussée de Charleroi. Couillet, rue de Gilly, à Monceau-sur-Sambre, rue de Roux, à Roux. Rue de Courcelles, à Marcinelle, rue du Sanatorium, et à Gilly, chaussée de Châtelet et la rue de l'Athénée. On se dirige vers le Borinage, Saint-Guilain, rue du 100e anniversaire, Boussu, rue de Tours. On poursuit avec Frambrille, ça c'est bien sûr la rue du Grand Trait, à Carnion, rue de Wam. Et on revient vendredi, veille du week-end, dans la région de Charleroi, vendredi 15, à Couillet, rue de l'Armée française et route de Philippeville, à Roux, rue Sarlet-Moulin, Monceau-Marchiennes, avenue Paul Pasture, à Marcinelle, rue de Nalines, à Montigny-sur-Sambre, rue Brigade Piron. Et enfin, on termine la région du Borinage pour vendredi toujours à Saint-Guilain, route nationale 547, à Carnion, rue Chaussée de l'Espérance, à Frambrille, route du Pâturage, Colfontaine, avenue Docteur Schweitzer, et à Boussu, rue du Cobu. Voilà donc prévenu, respecter les limitations de vitesse et surtout, par un temps qu'il fait, les distances de sécurité, parce qu'il y en a encore qui se collent et c'est pas bien du tout. Alors, retour en arrière, 1984. Ah, elle était bien avec ses cheveux noirs. Et d'ailleurs, c'est une star des années 80. C'est qui? C'est John Mas avec sa toute première fois. Et puis, mesdames, je vous invite à valser, si vous savez valser, bien sûr, mais pas sur n'importe quelle valse. Les valses de Vienne de François Feynman. Attention, c'est parti.
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pour nous joindre, formez le 071 45 53 60. 071 45 53 60.

0: Oh, ben merci madame pour cette jolie valse de Vienne, hein, notre ami François Feldman. Bon, il est 18h33. Ah, moi je vois par la fenêtre qu'on a quand même un petit rayon de soleil. Bon, je sais pas pourquoi, mais il me semble que chaque fois que je suis en studio, le soleil apparaît. Ça va chez vous? Vous avez le soleil aussi un petit peu? Bon, je sais que tout à l'heure il y a eu de la grêle, de la pluie, ça a fort tombé. Mais vous inquiétez pas, on est là pour rédiger tout ça avec un rayon de soleil dans la radio. Alors tout de suite, on va remercier, car vous êtes déjà nombreux et nombreuses. Hein, merci pour ça, vos nombreux messages via la ligne téléphonique et via notre page Facebook. Allez, on va remercier tout de suite Alain et Christelle de Chapelle, Françoise Matens, José Henri, Nathalie Aubé de Morlanway. Nous avons Franck Pêcheur, Karine Lossio, Nicole Hubert, Arlette Mertens, Chacha Blavier, GGFF qui nous fait des petits messages également. On a Christian et Chantal, Stéphanie D'Amigo, Aïcha d'Égypte, Florence Audi, Alain de Bricalère, Papy du Tilleul, Delphine et Laël. Nous avons Brigitte Védéca, Christelina Clochette, David Demine de Godardville, Anne Classe. Nous avons Vincenzo, Alessia, Alessandro et Pamela de Anderlure, Chantal Fromont, Dominique et Thomas, Willy et Hilde de Senef, Michaela et Hugo, Philippe Rida, Jacqueline Galland, Sabrina, Nadia Liptique de Gouroudine, Tony Cucinito, Annick France, notre petite française. On fait un grand coucou là-bas à tous nos amis français, françaises, et bien sûr nos amis espagnols, parce que je sais qu'on nous écoute là-bas. Sheila Debrun, Colette Geis, Annie Rousselet, Chantal Trot, nous avons Lisiane Duré, Philippe Rida. Il y a également Linda Louis, Annie Luca, Marc César et son épouse. Ils sont en plein soleil là-bas. Bernadette Scalon, Christian Garé, Julia Sol, Michel Chauby, Françoise Mineur et Fetch Bernard. Bon, ça c'est pour les premiers remerciements bien sûr d'aujourd'hui. Parce que, enfin, de cette première heure, évidemment, il y en aura d'autres. Hein. Continuez. Alors vous aussi, n'ayez pas peur de nous dire qu'est-ce que vous allez manger ce soir. Ça me donnera un petit peu de idées, ou bien simplement si vous avez été voir le film de Michael Jackson. Pourquoi? Parce que Maria arrive sur les platines et juste après il y aura Être une femme, et oui, 1981, monsieur Michel Sardou, et juste après Michael Jackson, un titre de 1975. Je peux vous dire, c'est dans ses débuts, il n'était pas tellement connu, hein, mais c'était On Day in Your Life, un jour dans ta vie. Et ben voilà, alors vous aussi, hein, vous pouvez augmenter votre transistor, car nous allons devenir messieurs une femme un jour, pourquoi pas, tiens, qui sait. Allez, Maria, pour les anniversaires, c'est à toi, et puis on va bouger dans les années 80 et 1975. Hein.
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2: Bonjour à tous, en ce mercredi 13 mai, nous fêtons les Rolandes ainsi que les Servais. Le proverbe « La paix entre ennemis est de courte durée ». Les anniversaires nous arrivent avec Nancy de l'Aube qui fête ses 53 ans, Benjamin de Châtelet fête ses 45 ans, Charles de Forchy ses 63 ans, Rita de Marchienne ses 52 ans et Marguerite de Courcelles ses 77 ans.
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0: Dans ta vie, ah eh bien oui, mais moi aussi hein, j'ai fait partie un jour de votre vie, n'est-ce pas? Mais derrière la radio peut-être, ou même dans notre grand studio. Vous savez bien sûr que le week-end ici, Radio Bonheur, à Bonheur organise le karaoké et on peut déguster des bonnes frites et hamburgers épluchés bien sûr par Maria et par Philippe. Eh bien oui, là, j'étais aussi dans votre vie ce jour-là, peut-être qu'on s'est vu, voilà. En attendant, je suis derrière le transistor et vous êtes chez vous confortablement installé et vous m'écoutez. Merci pour cela. Alors, une petite page de pause, ça s'impose, car tout doucement, nous arrivons au top de 19h. Après la pause, allez, excuse-moi partenaire, ça vous rappelle? Ça vous dit quelque chose? Bien sûr, Francis et notre ami Johnny Hallyday. Et puis, pour tous les fans de Frédéric François, Fredo Baracato, 1977, il dit, je voudrais dormir près de toi. Allez, on se retrouve après le top de 19h. Bonne écoute. Merci de votre fidélité.
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1: Élie Perron, bonsoir. Manger dans un wagon restaurant, c'est le pied et c'est ce que vous propose le 7 juin le musée du chemin de fer à vapeur des Trois-Vallées, les explications de Kimo Goffard, chargé des relations publiques.
2: C'est ça, c'est un train-restaurant où là vous dînez, donc un menu 3 services à bord d'un train-restaurant, et alors vous prenez même le dessert quand la locomotive est en marche. Après, vous voyagez pendant 40 minutes, vous arrivez dans notre musée, et là vous visitez notre magnifique musée, et après vous revenez.
1: Vous voulez plus d'infos, vous n'hésitez pas à téléphoner au 060 31 24 40, 060 31 24 40. Le festival du film au féminin, c'est le 21 et 22 mai au cinéma Le Parc. Le 21 mai, il sera notamment question de la Palestine. Les explications de Sébastien, porte-parole du cinéma Le Parc.
3: Palestine 36, ça revient donc sur l'année 1936 qui a été un moment historique pour la Palestine dans la création de cet État, dans son indépendance même, et qui aujourd'hui en fait résonne évidemment avec l'actualité, sachant que la Palestine et le conflit israélo-palestinien, bon, qui est en route depuis plusieurs décennies aujourd'hui, mais qui a pris un tournant assez important il y a quelques mois, quelques années, démontre en fait que c'est un peuple qui a tout simplement le droit à l'existence. Alors pour ce film, c'est un débat qui va être organisé, il n'y aura pas l'équipe qui sera présente, mais un débat qui sera réalisé, mené notamment par le CRIC, hein, le Centre Régional d'Intégration de Charleroi qu'on connaît bien dans la région, mais également la plateforme Charleroi-Palestine en présence du public. On invitera évidemment le public à intervenir à ce sujet.
1: C'est donc à partir du 21 mai au cinéma Le Parc à Charleroi. Ça balance pas mal, c'est un spectacle à découvrir au Delta à Namur, situé rue Golenvaux. C'est un hommage à France Gall et Michel Berger. Ça balance pas mal, c'est un hommage à ces deux grands artistes. Au total, 10 artistes en scène et notamment deux chanteurs principaux, Céline et Michael, qui chantent comme France Gall et Michel Berger. C'est tout à fait bluffant. C'est donc au Delta le 29 mai à l'avenue Golenvaux à Namur. Ce week-end de l'Ascension, les 16, 17 et 18 mai, eh bien, c'est la marche Saint-Roch de Châtelet qui célèbre cette année ses 400 ans d'existence. De beaux moments d'ailleurs à découvrir au cours de cette marche folklorique, notamment le bataillon au carré qui est prévu le dimanche à partir de 15h. Paul Simon, vice-président, nous en dit quelques mots.
4: Le bataillon au carré se déroule dans la cité, au milieu de la cité Chaffepeyère. Il y a une grande pelouse là, et avec le vert des plantations et de l'herbe, la couleur des uniformes donne un ton particulier à la cérémonie.
1: Sans oublier bien sûr la prise des drapeaux de la marche qui aura lieu à 8h du matin le dimanche 17 mai sur la place Saint-Roch. 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

0: vacances, je vous dis que je vous mets le soleil de la radio. Ben oui, ah oui, 2026, Sergio Erba, Ergo Glio El Pora. Eh ben oui, il est 19h07, juste avant ça, vous avez pu entendre la charmante Taffy avec I Love My Radio. J'aime la radio, évidemment, vous aimez Radio Bonheur parce que vous êtes derrière votre transistor et vous nous écoutez. Vous écoutez des fois les petites bêtises que je dis ou bien la bonne musique qu'on passe. Ça, évidemment, c'est la bonne humeur de Radio Bonheur. Donc, de temps en temps, ben, on dit une bêtise ou on bafouille, mais c'est du direct. Ben, voilà, c'est comme ça. J'espère que vous êtes bien chez vous. Bon, mais je peux vous dire que la température, elle baisse, il fait 12 degrés. Bon, ben, il fait gris dehors, il n'y a pas encore de gouttes de pluie ici sur le studio. Peut-être que chez vous, il y en a. Bon, ben, désolé, on va vous mettre quand même un maximum de bonne chaleur dans votre transistor. Avec, évidemment, Elton John qui arrivera. Il y aura du Enzo Enzo, il y aura du France Gall, il y aura également... Harry Balfour, voilà, Marcel Faubert et Folie Club. Il y aura la charmante Madonna. Il y aura également vous qui serez à l'honneur avec votre anniversaire. Et bien sûr, dit par Maria ce mercredi 13 mai. Il y aura également pour les conducteurs et les conductrices, il y aura les radars répressifs dans votre région. Voilà, tout ça est dit. Vous avez envie de nous joindre, ben n'hésitez pas. Hein, vous avez le 071 45 53 60 à votre disposition. Bon, c'est à s'en occuper, essayez, c'est normal, vous êtes beaucoup à nous appeler. Et également, vous avez la page Facebook, là aussi, vous allez pouvoir m'écrire et tapoter quelques petits mots que vous avez envie, soit ce que vous allez manger ce soir. Tiens, par exemple, il y a Angela qui me dit, ce soir, ça va être boulettes, pommes de terre et poro. Eh bien, vous, qu'allez-vous manger ce soir? Ça donnera peut-être des idées pour moi manger, peut-être que je vais arriver à votre porte, qui sait. Mais en attendant, une petite pause pour retrouver justement Morane, ça casse, ou bien simplement juste après Monsieur Elton John avec The Horns, un titre de 92. Excellente soirée sur le 87.7, c'est Francis jusqu'à 21h, nous sommes mercredi.
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0: Une très jolie balade qui nous entraîne bien sûr en 92. C'était donc Elton John avec The One. Allez, 19h21, mesdames, mesdemoiselles et messieurs, si vous ne l'avez pas encore noté, voici pour vous.
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0: Alors voici bien sûr les radars répressifs de la région de Charleroi et de Mons Borinage. On va commencer avec Jumet, rue Puissant, Montigny-sur-Sambre, chaussée de Charleroi, Couillet, rue de Gilly, Monceau-sur-Sambre, rue de Roux, à Roux, rue de Courcelles, à Marcinelle, rue du Sanatorium, à Gilly, chaussée de Châtelet et rue de l'Athénée. Toujours le jeudi, dans la région du Borinage, à Saint-Guilain, rue du 100e anniversaire, à Boussu, rue de Dour, à Framery, rue du Grand Trait, à Carnion, rue de Wam, et vendredi, veille du week-end. Enfin, vous allez me dire, ah, peut-être un long week-end, parce que jeudi, c'est congé, donc demain pour certains, à Couillet, rue de l'Armée française, et la route de Philippeville, Roux, rue Sarlet-Moulins, Monceau-Marchienne, avenue Paul Pasteur, à Marcinelle, rue de Nalines, à Montigny-sur-Sambre, rue Brigade Piron, et enfin, nous terminerons les infos radars avec la zone du Borinage, Saint-Guilain, route nationale 547, à Carnion, la chaussée de l'Espérance, à Framery, route du Pâturage, à Colfontaine, avenue Docteur Tschweizer, et à Boussu, rue du Cobu. Voilà, ça c'était bien sûr signalé par la police, mais il y en a d'autres qui n'ont pas été signalés, c'est à vous à lever le pied et les distances de sécurité. Et voilà, et attention, pas de GSM au volant, hein. Si vous voulez faire un petit message, vous vous mettez sur le côté ou bien vous avez un kit main libre, parce que vous savez que de plus en plus, il y a toujours des gens avec un GSM au volant, et attention maintenant, ça va être un retrait de permis pour 15 jours. Minimum, ben voilà. Allez, la chanson qui suit, je me mets un petit peu dans le contexte, j'imagine un petit peu que c'est moi, vous allez comprendre, un titre de 1984, ça va bouger un petit peu, c'est du rap folie, interprété par Marcel Faubourg et Folie Club. Et juste après, la charmante et regrettée France Gall, 1984, avec Si Superficiel. Excellente soirée.
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0: La douceur, notre ami France Gall. Regrettez France Gall, même, hein, si superficielle. 19h31 minutes. Il est grand temps pour moi de vous remercier de vos nombreux messages via la ligne téléphonique et via notre page Facebook. Alors, on va bien sûr commencer avec Angela de Souvray, Francis Paternestre, Jean-Marc Gérard de Chauny, Eric de Arken, Lisiane SRT, Marianne Carly, Lucienne de Monceau, Edwine de Pontassel, Christelle de Clercq, Élodie de Montigny-le-Tilleul, André Marchal, Cédric Vanard, Salvatore Spedal Scarlata, Michel Collard, Cathy de Montigny-le-Tilleul, Christine Delfos qui prend l'apéritif au soleil, Michel Tassio, Frédéric Michel qui lui va aujourd'hui manger des pâtes au thon avec un bon petit dessert, c'est un petit danut, c'est un maison, mais ça s'appelle un Paris Brisette, voilà ce qu'il va manger aujourd'hui, merci pour tout ça Frédéric. Alors il y a également Carmela, et oui Carmela que vous avez pu retrouver hier, et bien Carmela tu t'es très bien sorti avec notre nouvelle table, donc rendez-vous vendredi dès midi pour une nouvelle édition de Mélie Mello, Marie-Jeanne de Chapelle-les-Monts, Marilyn de Courcelles, Francine et Luc de Arken, Jean-Luc Lambinet et Véro, Erika, notre princesse d'accordéon, ainsi que Michel, Erika que vous avez pu avoir dimanche avec un showcase, Stéphanie et Fiorella, Angélique de Da Silva, Georges Hubinon, Mireille Nordier, Natacha Daniel, Lise Demade, Jean-Marie de Courcelles, Christian Osselet, il y a également Philippe et Anne-Marie de Jumet, Joël Durlet, son épouse et sa maman Fernante, Marie-Paul Mesureur, et on va terminer avec Eric Capio de Morlanway. Merci de tous vos messages. Maintenant, je vais laisser place, bien sûr, à Maria pour, bien sûr, vos anniversaires en ce mercredi 13 mai. 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Et comme ça, vous pouvez venir chanter, danser avec nous tous les week-ends du 40. Ok. Et après Maria, je vous propose de danser en 1978. Allez, messieurs, on va enfiler le pantalon pas de def, on va accrocher la boule à facettes et on va danser avec bien sûr le groupe Hard Wire Fear avec September. Et juste après, un petit slow 94 avec juste quelqu'un de bien, Enzo. Enzo, excellente soirée en notre compagnie. Nous sommes ensemble jusqu'à 21h, c'est mercredi.
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2: Bonjour à tous, en ce mercredi 13 mai, nous fêtons les Rolandes ainsi que les Servais. Le proverbe « La paix entre ennemis est de courte durée ». Les anniversaires nous arrivent avec Nancy de l'Aube qui fête ses 53 ans, Benjamin de Châtelet fête ses 45 ans, Charles de Forchy ses 63 ans, Rita de Marchienne ses 52 ans et Marguerite de Courcelles ses 77 ans.
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0: Et oui, vous êtes quelqu'un de bien derrière votre transistor. Et moi, je dis que c'est un petit slow. Ben non, c'est même pas un petit slow, c'est... Comment je vais dire ça? Oh, c'est un bon morceau. Voilà, c'était Enzo. 19h43. Et oui, que le temps passe vite, messieurs, dames. Allez, on va écouter quelque chose qui va bouger. Là, ça pète en 65. C'est Shane Blonde avec I Got You, I Feel Good. Oh oui. Et puis la charmante Katy Perry, California Girls. Elle aussi, elle nous revient avec un titre de 2010. Augmentez le volume de votre transistor. Nous sommes ensemble pour vous envoyer le bon soleil dans la radio.
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0: On peut dire qu'elle met le soleil dans la radio, c'était donc Katy Perry. Allez, avant d'arriver au top de 19h, bon, une petite pause et puis la charmante Madonna sera là avec son Dread You Up et nous on se retrouve pour la dernière ligne droite.
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1: Édith Piron, j'espère que vous allez bien. Bienvenue sur Radio Bonheur, c'est l'heure de s'informer. Allez, on va au spot SPO2T. C'est un lieu culturel situé à l'avenue des Combattants à Otigny. Et justement, le 31 mai, à partir de 15h, il y aura un spectacle pour les enfants. Il s'intitule Babis. Ce sera l'occasion pour les enfants de plonger dans l'univers des profondeurs marines avec une danseuse. Et des objets, tout ce qu'il y a de plus simple. Mais grâce à cela, elle fait découvrir les abysses. Vous voulez réserver, c'est pour les enfants de 2 à 5 ans. Hein. Vous allez sur le site spot.be. Je vous rappelle que Spot s'écrit avec 2T, spo2t.be. Il est situé avenue des Combattants à Otigny. Pour toute réservation, c'est préférable, 010 43 57 10, 010 43 57 10, et c'est le 31 mai. Vous aimez la guitare classique, eh bien vous allez être gâté parce que le 28 mai à 20h au Ciné 4, situé rue de Soigny au numéro 4 à Nivelles, il y aura une conférence. Comme thématique, la guitare vagabonde, une petite histoire de la guitare classique. C'est donc une organisation du Centre culturel de Nivelles. C'est une conférence qui est proposée par Jean-Marc Onkelings, musicologue, conférencier, professeur d'histoire et de la musique. Il donne donc différentes conférences et en pour thématique des musiciens célèbres ou des partitions célèbres. Il a notamment évoqué récemment le concert pour clarinette de Wolfgang Amadeus Mozart. C'est vous dire. Donc rendez-vous au Ciné 4, rue de Soigny numéro 4 à Nivelles. Toute réservation 067 47 03 67. Et je vous rappelle que c'est le 28 mai à 20h. Le 22 mai, c'est le festival du film au féminin, le CHAF, au Kédis, à Charleroi, et plus particulièrement côté parc. Nous sommes avec Sébastien, qui est un des coordinateurs et le chargé de com du ciné Kédis. Alors à 10h30, le 22 mai, un film, L'Attachement, de Karine Tardieu. C'est quoi exactement ?
2: L'Attachement, c'est un film qu'on définit comme film choral. C'est une succession d'histoires qui, de prime abord, n'ont pas vraiment de lien entre elles, mais qui, petit à petit, au fil du récit, vont avoir un impact les unes sur les autres. Et donc, il est notamment question, de femmes fortes et indépendantes dans ce film qui posent des choix et pour lesquels elles sont parfois critiquées, peut-être avec violence d'ailleurs, parce que c'est incompris, chose qui n'est pas vraiment acceptable aujourd'hui en 2026. Film qui a eu un très gros succès en France et en Belgique lors de sa sortie. Ce sera l'occasion d'en débattre avec l'équipe du CHAF d'ailleurs à son terme.
1: Rendez-vous donc le 22 mai à partir de 10h30 au cinéma Le Parc à Charleroi. Le 1815 Museum propose les 30 et 31 mai des reconstitutions historiques. C'est l'occasion de plonger au cœur de l'histoire lors de ces iconiques journées de reconstitutions historiques entre immersion, rencontre, animation et bataille. Préparez-vous à vivre un week-end hors du temps. Si vous aimez ça, eh bien rendez-vous les 30 et 31 mai au 1815 Museum, rue Pompirot, numéro 13 à Ligny. Pour plus d'infos, 071 81 83 13. Radio Bonheur, je vous souhaite une bonne soirée.
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0: Allez, pour entamer cette dernière heure, dernière ligne droite, vous avez pu entendre bien sûr Living in the Bronx en 1987. Et là, à l'instant, derrière moi, Taylor Swift avec Opalite de 2025. Et oui, il nous reste 53 petites minutes ensemble, de la bonne humeur, de la bonne musique, tout ce qu'on peut vous mettre dans votre transistor, car dehors, il fait maussade. Il fait actuellement 9 degrés, j'espère que chez vous, tout se passe bien. Vous êtes avec madame, monsieur, les enfants. En plus, c'est mercredi, hein. Je ne sais pas ce que vous avez fait aujourd'hui avec eux, mais ce n'était pas évident d'aller dehors. Donc, je suppose que vous avez écouté Radio Bonheur sur le 87.7 ou même en DAB+, canal 11B. Peut-être jouer un jeu sur CCT, je sais pas, faire du bricolage, regarder leurs devoirs d'aujourd'hui, ben voilà. Alors, dernière ligne droite pour nous, on n'a que du bon. Ah oui, là on a du bon vraiment, on a du Jean-Pierre Madère, on aura du Angèle, on aura le groupe AA, Alex Ferrari, et eh oui, il va nous faire bouger un petit peu. Il y aura du Lara Fabian et il y aura également Maria, mais Maria, c'est la Dan que toutes les heures faites votre anniversaire. Alors, Maria, bien sûr, c'est elle aussi qui est dans les cuisines le week-end avec Philippe qui épluche les patates pour vous donner, bien sûr, les meilleures frites de maison. Voilà, donc on vous rappelle que ce week-end encore, il y a le karaoké, et alors, bien sûr, c'est ouvert à partir de 11h30. Et à partir de 16h, c'est votre karaoké samedi comme pour dimanche. En attendant, il est 20h08. Nous allons faire une petite pause pour retrouver juste après Taren. C'est bien sûr un titre de 2018. C'est interprété par Angèle. Et puis, de retour en 97, un peu plus bas, avec Raymond's, avec Funky Hate. Allez, bonne écoute. Merci de votre fidélité. Nous sommes ensemble. C'est Franci pour la dernière ligne droite.
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0: Eh bien, ça relaxe un petit peu tout ça, hein. Et voilà. Bon, vous savez quoi, il est 20h18, on va pas rester relaxé. Ah non, on va bouger un petit peu les années 80-1984, précisément. Bon, elle a disparu. Vous savez qui? Ah ben, on ne sait pas, elle a disparu. Ça, c'est Jean-Pierre Madère qui nous interprète cette superbe mélodie. Et puis, lui, il est chanteur depuis quelques années. C'est un titre de 1978. C'est bien sûr Monsieur Daniel Balavoine que je vous ai programmé sous les platines.
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0: c'est une chanson que j'aime bien, moi, ça, en 1978. En général, quand je la passe, je dis « Je me présente, je m'appelle Francis ». Et oui, jusqu'à 21h, c'est Francis avec vous, pour Musicalement Votre. Il est 20h25. Ça va? Vous êtes bien chez vous? Il fait pas trop froid, pas trop chaud? Vous êtes peut-être encore à l'apéritif, peut-être? Ou bien simplement, vous découpez déjà le gâteau? Et oui, les petits filous, vous êtes déjà au dessert, hein. Ben, c'est normal, vous allez me dire, à 20h25. Mais bon, on a le temps, parce que demain, c'est congé pour certains. Et peut-être même, vous allez faire le pont, hein. Ah, qui sait, qui sait. En attendant, si vous fêtez votre anniversaire, Maria, elle est là, juste derrière moi, pour le fêter avec vous. Et après Maria, on va écouter la charmante Jennifer. Elle nous dit « J'attends l'amour », un titre de 2002. Et puis, on va redescendre le temps. 1985, il y avait bien sûr le groupe AA, avec leur titre « The Sun Always Shine on the TV ». Maria, à toi.
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2: Bonjour à tous, en ce mercredi 13 mai, nous fêtons les Rolandes ainsi que les Servais. Le proverbe « La paix entre ennemis est de courte durée ». Les anniversaires nous arrivent avec Nancy de l'Aube qui fête ses 53 ans, Benjamin de Châtelet fête ses 45 ans, Charles de Forchy ses 63 ans, Rita de Marchienne ses 52 ans et Marguerite de Courcelles ses 77 ans.
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0: Les bons souvenirs de 1985. Ha ha ha ha. The sun always shines on the TV. 20h35. Allez, on poursuit. Alors, est-ce que vous êtes en forme? Parce que là, Creedence Clearwater Revival, Plot Murray arrive de 68. Mais juste après, à 2011, et oui, ça ne rajeunit pas, mais qu'est-ce qu'on a dansé là-dessus? Barra, barra, barra, béret, béret, béret, c'est ça. Bien sûr, Alex Ferrari qui arrive tout de suite pour mettre de la chaleur dans les transistors.
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2: Mais oui, vous l'interprétez, hein. Allons, chante, encore une fois.
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2: Et oui, un titre bien sûr de 2011, Bara Bara, Bere Bere, comme vous voulez, c'est la bonne humeur, 20h41, messieurs, dames, vous savez quoi, malheureusement je vais vous quitter ici, et oui, on est mercredi, on finit à 21h, ben, le temps d'une bonne petite pause, on va terminer bien sûr avec Danny Edwards, Fulting, Sidlight Garrett, avec Don't Look Annie Fulting, notre ami Lara Fabian, On S'aimerait Tout Bas, et pour avec Shade, Your Love in the Kink. Merci bien sûr de vos nombreux messages, merci de votre fidélité. Je vous donne rendez-vous lundi pour une nouvelle édition de Musicalement Vôtre. D'ici là, passez un bon week-end. Pour ceux qui sont en congé vendredi, bah c'est un long, hein, jeudi, vendredi, samedi, dimanche. Et pour ceux qui travaillent, plein de grand courage. Je vous embrasse et je vous dis bien sûr à lundi. Et merci de votre fidélité. Ciao, ciao!
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1: Édith Piron, bonjour. L'info de votre région, c'est sur Radio Bonheur. Dans le cadre des rendez-vous en terre agricole proposés par Hainaut Développement, la ferme de la Coulbrie à Soigny vous accueille pour différentes visites guidées. Vous découvrirez le poulailler mobile et son principe de fonctionnement et vous partirez à la rencontre des races bovines présentes, à savoir les Black Angus et les Blancs Bleu-Beige. De plus, vous pourrez profiter d'une dégustation de produits locaux. Alors, je vous donne la date, c'est le 16 mai à la ferme de la Coulbrie, chemin Théodosien numéro 206 à Soigny, et je vous donne même un numéro de GSM 0478 058 761, 0478 058 761. Allez, une idée de visite de musée enterré au pied de la Butte du Lion. Le mémorial 1815 de Waterloo vous permet de vivre l'une des périodes les plus mouvementées de notre histoire. Comme si vous y étiez, vous plongez au cœur de la bataille dans une expérience multisensorielle pleine d'effets spéciaux, unique en Europe. 1815 mètres carrés, comme par hasard, 1815 mètres carrés de voyage immersif dans une scénographie narrative qui met l'accent sur l'expérience de la bataille. Le panorama est une fresque impressionnante de 110 mètres de circonférence et de 12 mètres de hauteur, réalisée en 1912. Le tableau vous place au cœur de la bataille grâce à un système de sonorisation impressionnant. La Butte du Lion offre aussi une vue unique sur le champ de bataille. Bref, si vous voulez découvrir ce musée, je vous invite à aller sur le site waterloo1815.be, waterloo1815.be, et c'est pratiquement ouvert tous les jours. Le Centre d'Action Laïque accueille le 31 mai prochain la Fête Laïque de la Jeunesse. Alors, c'est l'occasion pour les jeunes de débattre d'un certain nombre de sujets, de s'amuser aussi. Les sujets abordés, liberté, égalité, solidarité, respect. Il y aura des ateliers ludiques, des débats, de la création, etc. Plein de choses à découvrir. Ce sera donc le 31 mai à la rue de France à Charleroi. Pour les plus d'infos, vous allez sur le site Centre d'Action Laïque de Charleroi. Un tournoi de mini-foot absolument incontournable, c'est celui qui est organisé par la Société de Gilles, la Société Royale, les Récalcitrants. Le 23 mai à Leval Trahuny, plein d'activités, une petite restauration et puis de la musique aussi. Si vous êtes responsable d'un club de mini-foot, vous pouvez encore vous inscrire. Vous appelez au 0497 64 74 70, 0497 64 74 70. Et si vous voulez voir des joueurs de mini-foot évoluer sur un terrain, eh bien ce sera le 23 mai sur le stade Domenico Scena, rue Salvatore Allende à Leval Trahuny. Merci de nous avoir écoutés, à tout à l'heure.
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2: Il est 22h.
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